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Un jour, il y avait un faux compte qui a commencé à me suivre. Et j'avais un doute. Je me suis dit peut-être que c'est un vrai compte. Du coup, j'ai envoyé un message en posant la question, en demandant si c'était un faux compte. Et j'ai reçu une vidéo d'une femme qui se montrait. 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

0: Comment on occupe l'espace public?
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1: 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Mais il faut se rassembler, il faut avoir confiance en soi. 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

0: avec les pieds en bas.
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2: Bonjour à vous, chers auditeurs, chères auditrices, et bienvenue sur les ondes de Radio Escapade, à Ganges ou Saint-Bosile-de-Putois, c'est sur le 103.3, mais aussi sur le 104.1 à Saint-Hippo ou à La Salle sur le 102.0. En tout état de cause, tout de suite, c'est le 63e numéro d'Ethno Vibro. Ethno Vibro. L'effet social,

C'est aujourd'hui le dernier opus de la saison. Ça faisait 2 mois que je ne vous avais pas emmené avec moi quelque part dans le coin. Les 2 dernières émissions décrochaient vers d'autres équipes, vers d'autres projets. Je reviens donc vers vous pour finir l'année de notre ethno-vibro l'effet social total avec une petite excursion locale peu ordinaire, vous l'imaginez bien. Il s'agit en effet d'une restitution, sensible et partielle, de la fête des violons populaires de Sauve. Oui, une fête de violons. C'était le week-end passé, comme une fête dans la fête, puisqu'il s'agissait du 20e anniversaire de cet événement, enveloppant, amical, poétique et bien entendu, dansant. C'est parti.

0: Je suis avec Nicolas Roche, qui est organisateur des violons populaires de Sauve. Et donc Nicolas, tu me disais que c'était la 20e édition.
1: Oui, la 20e édition. On est parti à la base sur deux idées. C'était l'envie de faire revenir des personnes qui avaient marqué les éditions précédentes, ou on va dire l'histoire. On a quelques piliers comme ça, importants pour nous, de personnes qui ont vraiment compté. Et en même temps, de mettre à l'honneur les bandes de violons, qui sont aussi un élément central de la fête des violons.
0: Alors, pourquoi violon populaire ?
1: Notre objectif, dès le début, ça a été de faire une fête à la programmation un peu pointue, un peu exigeante, mais ouverte au maximum, au public le plus large possible. Et l'idée, c'était d'ouvrir le spectre, on va dire, du public potentiel et d'attirer des gens qui ne seraient pas venus forcément au festival du violon traditionnel, quoi. Donc c'est peut-être jouer sur les mots, mais on était dans cet esprit-là, quoi, de créer un événement un peu spécialisé sur la programmation, avec des choses assez pointues, et en même temps qui le faisait l'air de rien, et qui au contraire conviait largement le public à des balles, à des concerts, à des différentes propositions qu'on développe dans le week-end.
0: C'est aussi des esthétiques sonores très très larges. On s'échappe un peu de la représentation classique qu'on peut avoir du violon.
1: Tout à fait, et ça c'était un des enjeux aussi, d'amener un public à découvrir le violon dans une pratique différente de celle qui est le plus largement diffusée, quoi, à savoir plutôt classique, éventuellement jazz. Alors que le violon, c'est un instrument quand même très répandu dans le monde entier, très présent dans beaucoup de traditions musicales très variées, très différentes, et ce qui est intéressant aussi, c'est de faire des parallèles, de trouver des points communs et des différences avec un instrument qui est vraiment le même à la base, quoi. Alors qu'il peut être accordé différemment, mais qui est vraiment le même instrument, quoi, qui se décline de plein de façons différentes. Et c'est aussi un des objectifs de la programmation, de faire se rencontrer des traditions. Donc on est beaucoup à la base quand même, nous, sur la tradition occitane, en particulier Auvergne-Limousin, parce que c'est un peu notre source à nous, et puis c'est un patrimoine riche en style de violon, enfin vraiment, qui a eu sur une période assez, assez longue le temps de se développer, de créer un style, quoi, fort. Et donc le mettre en contrepoint d'autres traditions. Là, cette année, c'est la Pologne qui est invitée, qui est représentée par le trio Lunarié et le groupe Transexpress. Ce qu'on aime aussi, c'est faire d'autres contrepoints avec une autre utilisation, on va dire, de ce matériau traditionnel, de manière beaucoup plus expérimentale ou contemporaine. Donc voilà, ça reste le violon, ça reste même le violon traditionnel qui est détourné, mais c'est pour montrer aussi qu'à partir d'un matériau qui est la musique traditionnelle, qu'on pourrait appeler la musique populaire, on la malaxe, on en fait plein de choses différentes.
0: Et toi, comment tu as découvert le violon ?
1: Je l'ai découvert lors d'un stage. J'étais à un festival qui s'appelle Bouche à Oreille à Parthenay. Et moi, à l'époque, je jouais de la mandoline. Et je faisais un stage de mandoline finlandaise. Et à côté de moi, il y avait des énergumènes qui jouaient d'une musique bizarre et pas tempérée. Quelque chose de vraiment qui m'a hérissé l'oreille. Enfin, pas hérissé, en tout cas, comment dire, qui m'a vraiment gratté quelque chose. J'avais jamais eu cet effet-là avant. Et donc, j'ai compris que le stage était animé par Olivier Durif. Et quand j'ai réécouté les enregistrements, c'est pareil, je comprenais pas en fait ces modes qui étaient joués. C'est une musique tellement étrange et en même temps tellement attirante, quoi. Il y avait quelque chose de très intrigant, très prenant. Et petit à petit, je m'y suis intéressé parce que ça m'a interpellé et j'ai creusé, j'ai fait différentes rencontres et j'ai joué moi-même ces musiques.
0: Et donc la première édition de cette fête des violons, comment c'est né
1: Ça s'appelait pas fête des violons populaires, c'était les rencontres du collectif Mange Pelouse. C'est-à-dire que la première soirée, vraiment à l'origine de tout ça, c'était la rencontre entre un groupe de chanteurs de la vallée du Galaison, qui était animé par notre ami Sam Boucher, et le groupe de violons qui avait été créé par Basile Brémaud. Et donc on est une bande de copains, et en fait d'un côté comme de l'autre, on avait travaillé sur le même répertoire Seven Hall, donc issu des répertoires qu'on avait trouvé dans les collectages et les archives Seven Hall. Donc d'un côté, ce répertoire a été travaillé par des chanteurs et des chanteuses, de l'autre par des violonneux et des violonneuses, comme on dit. Et puis donc la première idée, ça a été de créer une soirée autour de cette rencontre. Et par ailleurs, on avait un groupe ensemble qui s'appelait Tournamaille, et on avait créé donc une première soirée autour de ça. Et et aussi un peu la première soirée du collectif Mange Pelouse qu'on avait créé, on va dire, plus largement autour de toutes les personnes qui s'intéressaient au collectage qui avait eu lieu en Cévennes. Il y avait des ethnologues, il y avait des personnes qui avaient collecté, donc, et puis des personnes simplement qui chantaient, qui dansaient, qui étaient habitants, habitantes des Cévennes. Voilà, et de ce collectif est né donc les rencontres du collectif Mange Pelouse qui vont donner après la fête des Vions Populaires et l'année suivante les rencontres Chantier du Galaison qui existent aussi toujours et qui auront lieu à la fin du mois de juin. Donc c'est un peu deux festivals frères et sœurs.

0: Juste une question, violoneux et pas violoniste?
1: Oui, violoneux, c'est ce qu'on dit pour le violon traditionnel, les personnes qui pratiquent le violon traditionnel, violoneux, violoneuse. Et c'est vrai que c'est par opposition à violoniste. Et d'ailleurs, les musiciens qu'on appelle aussi les musiciens routiniers, c'est-à-dire qui apprenaient de tradition et de transmission orale, disaient des autres violonistes qu'eux, ils connaissaient la musique. Donc c'est une façon de dire connaître la musique, c'est-à-dire en fait, c'est cette image qu'on a de musique qui passe par l'écrit, qui est enseignée dans les écoles de musique, etc. À l'inverse, ou à l'opposé de la musique de routine ou la musique de transmission orale. Donc les violoneux qui ont appris, eux, de manière orale et souvent avec de personne à personne, quoi, dans une pratique très localisée.

0: là, je suis avec Malika. Et Malika, elle m'a dit qu'elle venait de commencer le violon. Et donc, je...
1: Bonjour.
0: Qu'est-ce qui t'a pris? Pourquoi? Comment?
1: Bah, c'est un vieux rêve. Et des fois, on se dit, bon, bah, là, il est temps de réaliser ses rêves. Donc, à 42 ans, je m'y suis mis. Bah, il faut dire qu'on m'avait donné un violon il y a 20 ans. Et j'en avais rien fait. Et là, je l'ai fait retaper et j'ai commencé. J'ai trouvé un prof, j'ai fait un stage lors du festival et là, en jouant avec les autres, je pense qu'avoir beaucoup progressé dans le mouvement de mon archer, si tu veux tout savoir.
0: Qu'est-ce que ça représente pour toi, un tel regroupement?
1: Ben, c'était une grande joie, en fait, je l'ai ressenti, ça m'a fait une bouffée de joie en étant au milieu de tout le monde. Il y a un côté rituel païen qui me plaît bien. Et ouais, c'est de l'énergie vraiment. Et ça, en fait, c'est un instrument qui te vibre contre la poitrine. Donc, c'est pas rien, je pense, même physiquement, tes propres vibrations, puis celles des autres qui s'harmonisent. Et c'est la femme qui proposait le stage débutant, c'est la musique, elle est polonaise, et elle parlait de la musique traditionnelle en disant qu'il y avait deux fonctions. La première, c'était nous connecter les uns les autres, et la deuxième, c'est danser. Et en fait, j'ai vachement aimé cette façon de voir la musique comme un moyen de connecter les gens les uns aux autres. En fait, je le savais, mais je sais pas. Aujourd'hui, ça m'a fait un peu plus... je l'ai ressenti dans mon corps.
0: Et qu'est-ce que ça représente pour toi, ces répertoires qui sont pas des parties de violon classiques? C'est bien autre chose, c'est tout un autre monde. Tu viens de le dire un peu, mais...
1: Bah oui, tu vois, en anglais, parce que le stage était en anglais, il y a deux mots, il y a violin pour le violon plus classique, puis vraiment pour le répertoire trad, c'est le fiddle. Et le fiddle, il se joue pas comme le violin. Et aujourd'hui, voilà, je me suis sentie à ma place, parce que moi, je me sens plus fiddle que violin.

0: Dans le temple de Sauve, on peut y voir chaque année l'exposition Archer du Monde, qui est proposée par Christophe. Ça émerveille l'auditoire, puisqu'il raconte ses anecdotes de voyage et de rencontres, et comment il a constitué son impressionnante collection d'instruments, trouvés, achetés sur tous les continents.
1: Bon, c'est une île en forme de K, la lettre K, qui est en Indonésie, entre...

les violons de Rigaudon, de Dauphiné, il y a les violons d'Amun, la vallée occitane italienne, il y a le violon du Quercy Nord, et il y a aussi de l'Aveyron, ce qui s'appelle les 12 violoneux. Moi, je suis violoniste, mais je suis aussi infirmier. On a chacun nos métiers. Et dans les 12 violoneux, il y en a un, il est ostéologue, spécialiste des os. On l'appelle quand on trouve un os de dinosaure, ou d'extraterrestre, ou de n'importe quoi. Les violoneux, donc il est intéressé par ma collègue, donc il rentre et il regarde, il passe ici, puis il dit tout naturellement, tiens, un fémur humain. Pardon ? J'ai mal compris. Ben oui, un fémur humain. Et je vous ai dit, moi, je suis infirmier. Donc, dès qu'il me dit, c'est un fémur humain, moi, je dis, mais oui, il y a la cicatrice d'un fixateur externe. J'ai un os d'homme, Toraja. On voit qu'il y a un anthropomorphisme derrière aussi. C'est l'archer. Moi, j'y vois un œil, un nez, enfin, il y a quelque chose. Et donc, c'était peut-être l'effigie qui symbolise sa vie, bah peut-être c'était un musicien qui a eu un accident. Et donc quoi de mieux que de fabriquer une effigie en forme d'instrument de musique avec son os accidenté. Voilà, j'ai envie de prendre à ça.

0: cette foule et de tout ce son, j'ai rencontré un ethnologue en chair et en os. C'est Pierre Laurence, ethnologue du pays. Bonjour Pierre.
1: Bonjour Anaïs.
2: C'est pas grave.
0: Qu'as-tu à nous dire sur les violons et encore plus sur les violons populaires?
1: Les violons populaires, on en trouve quand même des traces de ci, de là, dans les archives au 18e, au 19e. Après, on en perd un peu la trace parce que le violon, c'est un instrument qui est rentré dans les harmonies, dans la musique savante. Quoi. Donc souvent, ces violons, ces maîtres violons sont passés après dans des sociétés musicales. Quoi. Voilà. Donc tout doucement, ils ont glissé là. Ce qui ne les empêchait pas, après, de faire partie de petits orchestres avec des clarinettes ou d'autres, et de faire des balles, des fêtes votives, des fêtes de village, voilà. Probablement notamment en Cévennes. On avait quelques violons de ci, de là. Pas une très grosse tradition comme en Auvergne ou en Limousin, parce que protestantisme oblige, j'allais dire, il y a peu de tradition instrumentale, voilà. Mais peu de passion de la danse, la passion n'est pas la même, quoi, voilà. Pratique de danse assez réprimée aussi. Mais on trouve quand même des témoignages, notamment il y a un romancé qui décrit au milieu du 19e, Madame Louis Figuier, ça y est, ça me revient, qui décrit une fête votive dans la vallée Borgne avec deux joueurs de violon. Elle décrit tout, comment ça se passe, etc., les chefs de jeunesse, le début de la danse et tout, avec des joueurs de violon, justement, au milieu du 19e. Il se trouve que c'est une autrice qui a fait d'autres écrits, comme ça, sur la plaine, où elle décrit aussi des joueurs de hautbois. Donc ça veut dire qu'elle était quand même sensible aux instruments du lieu, quoi, du pays, et décrit notamment une course camarguaise avec morte, avec des joueurs de hautbois, etc. Mais elle écrit là pour la vallée Borgne, elle écrit une fête votive, son déroulement, tout ça, avec des joueurs de violon. Voilà. Donc c'est des petites choses comme ça à droite à gauche, mais voilà, il y avait quand même une présence de violon qui. Y compris dans la. Alors pas en Cévennes, mais dans l'Hérault par exemple, dans la deuxième moitié du 18e, y compris dans de la musique de rue. Donc le fait du moindre volume sonore du violon par rapport à d'autres instruments plus sonores comme le hautbois ou le fifre, ça n'empêchait pas de jouer dans des carnavals, dans la musique de rue. On se demande comment ils jouaient, comment est-ce qu'ils faisaient ressortir le son, etc. Il y a probablement des techniques pour ça. Mais il y en a une foule de témoignages, donc pas de soucis là-dessus, sur la légitimité du violon populaire dans la région.
0: Et en tant qu'archiviste aussi, est-ce que tu as pu recevoir des gens curieux de ces musiques, de ces sonorités, venir consulter, venir te demander d'éclairer des lumières sur les pratiques musicales?
1: Ah oui, bien sûr, il y a des gens qui viennent régulièrement, qui ont utilisé des collectes que j'ai fait, soit chanter, soit des airs de hautbois, etc. Enfin, c'est pour ça que je les ai faites, et puis elles sont reprises par certains groupes. Ouais.
0: Est-ce que tu peux rappeler à nos auditeurs quelles sont ces collectes que tu as faites?
1: Moi j'ai beaucoup collecté autour du hautbois languedocienne, donc dans la plaine de l'Hérault et du Gard, un petit peu dans les Cévennes aussi, et notamment autour de Saint-Martial. Et puis j'ai collecté sur la mémoire orale en Cévennes aussi, sur les contes, les chansons, les récits historiques, les récits d'expérience, ce qu'on appelle les récits d'expérience, comme les croyances. Quoi, voilà.
0: Et comment toi tu as pu observer alors ce regain d'intérêt, ou cet intérêt, je ne sais pas, pour la tradition orale depuis quelques années, et dans pas mal de festivals aussi?
1: Ouais, je sais pas si c'est vraiment un regain, parce qu'il y a quand même un renouveau depuis assez longtemps, donc c'est par vague, ça monte, ça descend, etc. Ça fait tout de même 20 ans qu'elle existe, cette fête des violons populaires, donc ça prouve qu'il y a quand même qu'elle est charpentée, quoi, qu'il y a un public qui est demandeur, qui a envie de pratiquer, de vivre ça, quoi, voilà.
0: Merci Pierre.
1: De rien.
0: La violonnade est bien sûr un de mes moments préférés. Dans les rues de Sauve, les violons prennent tout l'espace. On se balade, on écoute, on se laisse porter. C'est la violonnade, cette année menée par Sam Boucher et Gérald Rigaud, sous forme de rituel païen en hommage à Artemis et au domaine du vivant et de la relation interespèce.

0: suis avec Lucille qui est organisatrice des violons populaires de Sauve. Bonjour.
1: Bonjour.
0: Voilà, on vient de finir la violonnade, c'était magnifique dans les rues de Sauve. Et donc avec combien de violoneux, violoneuses pour jouer là?
1: Alors moi je n'ai pas compté, mais il y a un bénévole qui s'est chargé de ça. Et il en a compté 96, enfin on va dire une centaine, voilà, de violoneux, violoneuses dans les rues de Sauve. Et puis le public, je ne sais pas.
0: C'est assez unique, non? Il y a très peu d'endroits comme ça où on peut voir une telle concentration de violoneuses.
1: Alors, pour ma part, c'est le seul lieu que je connaisse qui pratique ça. Ensuite, bon, il y a là aussi la fête des violons de Luzy, où il y a aussi des genres de violonnades, des aubades, voilà. Et ouais, c'est vrai que ça fait un peu, pas la fourmilière, mais la ruche, quoi. Enfin, en tout cas, il y a un effet sonore assez puissant et visuel aussi.
0: Et ça donne un peu une sorte de panorama des gens qui pratiquent le violon.
1: Oui, le violon populaire. Dans le sens où, bah, en fait, là, il y a des gens qui se sont mis au violon il y a 6 mois et qui pratiquent la violonnade en s'insérant soit sur des mélodies, voilà, si elles sont, s'ils les connaissent, ou alors sur les rythmiques ou des bourdons. Enfin, voilà, il y en a pour tous les goûts, tous les niveaux, toutes les pratiques. Et puis après, il y a des très jeunes. Voilà, il y avait carrément un petit bébé dans sa poussette avec son violon. Donc, voilà. Et puis des plus âgés, c'est assez intergénérationnel, quoi, à l'image de ces musiques. Et puis après, différents genres aussi, voilà, c'est assez mixte, quoi. Ouais.
0: Et ça a toujours été le cas?
1: Alors, ici à Sauve, de ce que j'en connais, oui. Et puis après, par contre, dans l'histoire du violon populaire, la plupart des gens qui ont été collectés dans les années 70, c'était des hommes, en fait, des violoneux, avaient joué dans leur jeunesse dans les bals populaires, dans les noces, les mariages et autres moments de la vie quotidienne ou rituels. Et puis les femmes, en fait, il y a très peu de violoneuses, il y en a quelques-unes dans le Poitou, en Auvergne, mais ça se compte même pas sur les doigts d'une main, je pense. Enfin, en tout cas, de ce qu'on a collecté. Après, dans la réalité, je ne sais pas. J'aimerais bien savoir, d'ailleurs. Mais effectivement, oui, dans l'histoire, c'est plus des violoneux. Et puis, on va dire que même à l'époque du revivalisme, il y avait beaucoup de... Enfin, il y avait également des femmes qui jouaient, mais finalement, elles ne se sont pas professionnalisées. Donc après, sur scène, on a vu beaucoup plus d'hommes que de femmes. Et là, grâce, on va dire, au mouvement féministe notamment, les femmes montent sur scène, donc jouent aussi dans les rues. C'est une démocratisation dans tous les sens du terme de la pratique du violon populaire.
0: Et toi, comment tu as rencontré le violon et comment tu as commencé à pratiquer?
1: Alors moi, pour le coup, j'ai pas commencé avec le violon populaire, j'ai commencé avec le violon classique dans une école de musique dans le Poitou, à Niort, quand j'avais 8 ans. Et puis au bout d'une dizaine d'années de pratique, j'ai rencontré le violon populaire à travers une intervention de Christian Pachet, un violoneux du Poitou. Et puis voilà, les années ont passé et puis après j'ai rencontré une amie qui faisait du violon, j'ai intégré une bande de violon, la grande bande de violon du Poitou. Et là, j'ai commencé à jouer ces musiques-là. Et j'ai découvert à la même époque que ma grand-mère connaissait ces musiques, ces danses, cette culture en fait. Et même, elle m'a appris un jour que son père était violoneux dans les noces et à la maison en rentrant du travail. Voilà, donc il y avait un petit filon familial, mais je ne le savais pas avant de commencer le violon.
0: Et qu'est-ce que ça a changé dans ta pratique, ta manière de jouer, de découvrir tous ces répertoires? Est-ce que tu as complètement basculé ou est-ce que tu as continué à faire du classique? Et qu'est-ce qui t'a plu?
1: Alors, au moment où j'ai découvert ça, je découvrais aussi la musique baroque, la musique jazz, l'improvisation. Et ce qui m'a tout de suite plu, c'est le côté musique de tradition orale. Donc on peut apprendre de l'une à l'autre sans les partitions. Donc quelque chose qui développe une écoute et une présence en fait à ce qui se passe musicalement, quoi. Et je crois que j'avais besoin de cette liberté. J'aimais bien jouer dans la rue à l'époque. Donc en fait c'était c'était ça aussi qui me plaisait, quoi, de pouvoir jouer ces répertoires assez facilement, enfin dans ce que j'en comprenais à l'époque. Après, au fur et à mesure, j'ai compris que c'était peut-être pas si facile que ça. En tout cas, on peut les jouer assez rapidement, même si on en capte pas toujours les subtilités au début. Et ouais, c'est ça le côté, l'aspect transmission orale, puis de savoir que voilà, ça s'était transmis de génération en génération, même s'il y a eu une coupure avec les deux guerres, et puis voilà, le changement de style, quoi, d'intérêt, quoi, des gens, après, avec l'arrivée d'autres styles musicaux. Mais oui, c'est ça, c'est le côté assez libre, sans partition, avec une possibilité de varier, d'improviser en cours de jeu. Voilà. Et puis de faire danser les gens aussi. Ouais, quand même. Oui, parce que c'était la musique à danser, donc. Voilà.
0: Ce soir, ça va guincher, non ?
1: Ce soir, ça va guincher grave.

0: Les gens dansent une bourrée, il me semble.
1: Ouais.
0: Comment vous décririez cette danse? Qu'est-ce que vous aimez dans cette danse?
1: Alors, cette danse, elle peut se danser à deux ou à quatre. Moi, je préfère la version à deux. Et à deux, c'est un grand jeu d'improvisation. Et c'est ça que j'aime dans la bourrée à trois temps. On ne sait jamais ce qui va se passer. Et on est là, on se regarde, on se déplace, on tourne. Et la magie est là.
0: Mais tout à l'heure, vous avez dit que vous aimiez beaucoup la polka aussi.
1: Ouais.
0: Rien à voir.
1: Rien à voir. Mais la polka, la polka. C'est léger, la polka. Et puis ça se danse à deux, c'est deux corps qui dansent en même temps. Et on est hors du sol, on est en l'air. On est en l'air avec la polka. Ça, j'aime.
0: Ça fait longtemps que vous dansez?
1: Oh oui. Je crois que la première fois que j'ai dansé, c'était au loto de mon école en CE2. Et on dansait le brise-pied et la gigue. Alors ça commence à faire quelques années.
0: Et ça vous arrive souvent?
1: De danser? Oui, mais de moins en moins parce que je commence à avoir mal aux genoux. Mais je suis toujours... toujours gourmande et de rencontrer des nouveaux danseurs ou d'apprendre de nouvelles danses. Et ce qui est génial, c'est aussi que c'est infini. Il n'y a pas de bout. Il y en a de partout, tout le temps, des nouvelles. C'est trop bien.

Nous avons eu également la chance pour ce 20e anniversaire d'entendre le récit d'Olivier Durif, musicien, violoneux, collecteur, avec sa conférence intitulée « Le violon trad, naissance et vie d'une musique de violon originale », dans laquelle il retrace l'histoire des collectages, du revivalisme et de ce moment crucial où on a pu redécouvrir des musiciens et des musiques qu'on pensait oubliées ou à l'agonie.

En 1973 paraît le premier disque qui est issu d'un travail d'un ethnologue qui n'est pas spécialisé dans la musique, mais qui fait partie d'un groupe de l'UPCP Métive, au départ, en tout cas, et qui en a été son fondateur, avec le disque d'Aimé Bosier. Et le disque d'Aimé Bosier est un disque d'un violoneux poitevin, de la bonne époque au sens qu'il a fait le métier, comme on dit. Et ce métier, en fait, c'est pas le plus... On va pas dire que c'est le plus imprégné de l'histoire, en tout cas c'est pas le plus doué, mais ce disque fait choc quelque part. Tout le monde arrive et ah ben voilà, ça y est, vous jouez du violon, ah ben il faut apprendre le disque d'Aimé Bosier. Ce premier disque est quand même une révélation, c'est-à-dire il y a quand même des musiciens qui sont violonneux, qui jouent tout seuls et qui fabriquent une musique pour faire danser. C'est ce premier concept qui arrive. Et puis vont suivre des codectes. Elles vont rester, paradoxalement, longtemps méconnues. Jean Blanchard enregistre Julien Chastagnol en 1970. Et les premiers disques de la Bamboche, dont il fait partie, ne sortiront qu'en 1975, avec cette première évocation de la musique de ce violonneux, Julien Chastagnol, assez mythique, mais dont on voit que stylistiquement, il est vraiment dans autre chose que simplement la reproduction basique de la musique folk, etc. Et puis d'autres vont suivre dans ces années-là. Et c'est le début des premières recherches qui se passent. Alors, on cherche un violonneux, on cherche quelqu'un qui joue du violon. On n'a pas compris que... Il y a des univers qui sont liés à des pays, à des territoires, que les musiciens, en fait, ce qu'on découvrira plus tard, sont en fait une gigantesque famille, concurrentielle d'ailleurs, mais une gigantesque famille où tout le monde se connaît et tout le monde pratique. Alors c'est de l'underground total, c'est-à-dire que ça n'apparaît jamais sur la place publique, mais ces gens-là continuent à jouer. Et c'est comme ça que l'histoire va commencer, se structurer petit à petit, parce que, en fait, des gens de ma génération qui ne sont pas tout à fait les premiers sur la liste du folk naissant, moi je commence à m'intéresser à ça en 73, 74, je ne comprends pas grand-chose à ce qui s'y passe, j'ai envie de jouer de la musique mais j'en joue pas, donc il faut que j'achète un violon, il faut que j'achète ci et que j'achète ça, et on est combien nombreux tous ces gens qui découvrent cette musique à cette époque. Et en fait, par un curieux hasard, en fait, c'est ces recherches qui vont démarrer, des hasards un peu, oui, des hasards, des rencontres avec des musiciens un peu alternatifs, notamment le premier, Antonin Chabrier. J'en parle moi parce que c'est la découverte que je fais un jour de janvier 1975, en débarquant chez lui. Et c'est un choc pour moi, mais c'est pas un choc... culturel au sens du territoire, c'est un choc musical, vraiment. C'est là que l'histoire commence. C'est-à-dire qu'en fait, dans un premier temps, on te dit, oui, vous pouvez jouer les avant-deux des mémoires, mais bien sûr, on ne peut pas jouer comme lui. Ah, ben, je ne sais pas, oui. Ok, il paraît qu'on ne peut pas jouer comme lui. Mais en fait, ce n'est pas vrai. C'est qu'on n'a pas été assez loin. Et pour aller loin... Il faut de l'espoir. Et l'espoir, ça ne peut pas être un musicien de 80 ans tout seul qui va faire l'histoire. On n'aurait pas été à la recherche de ces violonneux si cette musique n'avait pas été transcendante dans ce qu'on en a retrouvé. Et c'est pour ça que cette histoire est intéressante. C'est-à-dire que ce n'est pas simplement la tradition qu'on a recueillie, mais c'est une musicalité qui nous importait au plus haut point. Cette musicalité... C'est celle aujourd'hui dont tout le monde est emprunt. C'est avec celle-là qu'on a pu faire cette musique et comment, elle, depuis 1975, cette musique est jouée. En 1983, on organise les premières rencontres de Saint-Salvador de violon. Et à notre grande stupéfaction, arrivent des gens d'un peu partout, de Suisse, de Normandie, de Belgique, de Hollande, d'Italie aussi, oui, d'Italie. On se retrouve une soixantaine dans un petit village et ça se met à jouer. Et c'est là que commencent les premières bandas de violon. C'est là que
ce son commence à se construire à l'insu de tout le monde, mais avec la complicité de tout le monde. C'est-à-dire, on s'aperçoit que c'est sympa, que ça marche, que c'est chaud, que ça peut... Et que ce qui est prodigieux dans cette histoire, c'est que tout en jouant à l'unisson, en fait, tout le monde s'entend et profite du son général. Et c'est cette logique-là qui a présidé au fait qu'aujourd'hui, j'ai l'impression qu'on peut organiser des rencontres comme celle-là, parce que l'histoire s'est faite sur une musicalité, et pas simplement sur l'idée un peu nostalgique d'une tradition qu'on aurait sauvée des eaux, etc., etc.

Un grand merci aux organisateurs et organisatrices de la fête des violons populaires de Sauve. Merci à Nicolas Roche, Lucille Marsac. Merci aussi à Christophe Collet, à Pierre Laurence, à Malika Verlaguet, Gérald Rigo, Samuel Boucher, Cécile Calvé et bien sûr Olivier Turif. Pour la musique, vous avez entendu Tournomaille, Trans Express, Duo Hortense, La Roule et bien sûr les bandes de violons de la Violonnade 2026. J'en profite pour vous dire que ce week-end, c'est-à-dire du 12 et 13 juin, mais même dès jeudi soir le 11, vous pouvez commencer à fêter la Saint-Jean à Murviel-les-Montpellier avec la fameuse Festa Fugas, avec une programmation flambante. Je vous laisse aller voir sur internet, mais entre autres, vous pourrez y entendre Coucagne. Vous pourrez également y retrouver un plateau radio avec Antoine, que vous connaissez bien sur ses ondes. N'hésitez pas à vous rendre dans cette fête calendaire essentielle pour le pays héraultais. J'en profite aussi pour vous dire que le week-end suivant, c'est-à-dire celui du 19 et 20 juin, il y aura également une fête de la Saint-Jean au pont de Montvert, encore fomentée par Samuel Boucher, Gérald Rigo et leurs acolytes musiciennes, comédiennes, comédiens, musiciens, danseuses. Il y aura de quoi danser, de quoi se rencontrer. On y parlera de la vieille morte. Et cette vieille morte me fait faire le pont jusqu'au week-end suivant. Le week-end du 25, 26, 27 et 28 juin, où se dérouleront les rencontres chantées du Galaison, dont nous avons parlé à Sauve dans cette émission. Il y aura là encore des ateliers, de quoi danser, de quoi chanter, de quoi penser aussi, avec une table ronde autour de la notion de tradition, avec un chercheur, une éditrice et une anthropologue. Tout ça pour vous dire que l'été démarre plutôt sur les chapeaux de roue, c'est comme ça qu'on dit. De mon côté, je vous souhaite un très bel été. Vous pourrez retrouver les rediffusions de la saison qui vient de se dérouler 2025-2026 dans la grille d'été. Vous pourrez également découvrir le podcast Et la musique, elle est acquise, réalisé par mes soins et produite par la Fédération des acteurs et actrices des musiques et danses traditionnelles, la FAMDT. Le sujet, c'est l'appropriation culturelle. Ce sera aussi dans la grille d'été de Radio Escapade. J'espère vous retrouver à la rentrée. C'est encore un suspense insoutenable. Pour l'instant, profitons des vacances si vous en avez, de la rivière s'il y en a à côté de chez vous. Je vous envoie toutes les bonnes et les meilleures vibrettes du monde. Et pour vous dire au revoir, je vous offre un morceau d'un groupe qui était aussi à la fête des violons populaires cette année. Je vous laisse avec ce duo de violonistes, de musiciennes, chanteuses, artistes merveilleuses, Garenne.

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0: Moonwalk de Pee-wee Ellis, de la bonne funk qui nous semble sortie de la Nouvelle-Orléans et des années 60-70, on dirait bien. En tout cas, il est midi 1, donc on va pas faire de moonwalk maintenant. Je vous propose plutôt un petit tour de l'agenda culturel d'Escapade.
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0: Bonjour à toutes et à tous, bienvenue dans l'agenda culturel d'Escapade pour ce mercredi 9 septembre où le temps ressemble un peu plus à un temps de rentrée. Ça fait du bien, un peu de fraîcheur et quelques gouttes, même si c'était pas encore le déluge. En tout cas, cette fraîcheur, eh ben justement, nous donne envie peut-être de réfléchir à des activités pour bouger notre corps, peut-être même prendre des activités sportives sur toute l'année, hein, vous le savez, c'est le moment où on s'inscrit aux activités culturelles, sportives ou artistiques qu'on a envie de développer cette année. Bah, je ne vais pas vous faire un tour de tout ce qui est proposé village par village, parce qu'il y en a plein, mais je pense que vous retrouverez largement les infos punaisées près de chez vous. En revanche, pour organiser peut-être des balades, de découvertes de la nature, bah, c'est la bonne saison aussi. Et donc, bah, j'ai déjà deux petites propositions à vous faire. Tout d'abord, autour de Saint-Hippo, mais sur, on va dire, le piémont Sévenol élargi, puisque c'est avec la fourmi et la cigale, donc la biocoop, l'assaut de la biocoop de Saint-Hippolyte-du-Fort, que ça se passe. C'est le club nature CPN qui fait sa rentrée donc avec l'association Sentier Vagabond et leur association, donc la fourmi et la cigale. Les Sentiers Vagabonds sont nés en 1972 dans le sillage de la célèbre revue La Hulotte. Ça s'appelle CPN pour les clubs connaître et protéger la nature, donc CPM et avec une fédération nationale. C'est une véritable école buissonnière pour les petits naturalistes, donc plutôt pour les jeunes. La philosophie, eh bien, c'est concilier rigueur scientifique, émerveillement et curiosité pour faire découvrir et protéger le vivant. Tout cela est donc porté et animé, je vous le disais, par l'association Sentier Vagabond en partenariat avec la fourmi et la cigale à Saint-Hippolyte-du-Fort. Ce club propose donc aux enfants un espace de liberté où on apprend la nature dans la nature. Tout au long de l'année, le programme sera donc d'explorer les écosystèmes locaux, de pister les animaux et d'observer les insectes au fil des saisons. Aussi de mener des actions concrètes de protection, par exemple fabriquer des nichoirs, des hôtels à insectes, des chantiers nature, et évidemment, et enfin, vivre des moments conviviaux axés sur la coopération, le respect et l'entraide. Voilà, des petits clubs donc nature pour les jeunes, de 6 à 11 ans, c'est un mercredi sur deux pendant toute l'année, sur le cycle de 10 mois, donc jusqu'aux grandes vacances, c'est à Saint-Hippolyte-du-Fort, mais vous l'aurez compris, il y a des balades possibles aux alentours. Découverte du jardin des possibles, sortie de terrain, ateliers techniques, jeux coopératifs et projets naturalistes selon les envies, les saisons et le climat. Vous pouvez vous renseigner et inscrire éventuellement vos plus jeunes au 04 66 60 24 16. Du côté de Saint-Laurent, on vous propose aussi d'explorer les environs. Saint-Laurent-le-Minier, donc, pour celles et ceux qui ne le savent pas encore, le café associatif Omazette propose des balades en groupe, c'est tous les deuxièmes dimanches du mois. L'occasion donc de prendre l'air, de découvrir les chemins autour de chez eux, de chez vous, de marcher à votre rythme et surtout de passer un bon moment ensemble. Donc que vous soyez marcheur ou marcheuse régulière ou pas du tout et simplement tenté par une balade conviviale, tout le monde sera le bienvenu. C'est pas un club de rando, sportive en tout cas. Et la prochaine et première sortie pour cette année, eh bien ça sera ce dimanche 13 septembre pour lancer de la nouvelle saison. Donc on s'y prend un petit peu à l'avance. Et si vous voulez des infos pratiques, si vous voulez proposer des idées de balade pour l'année ou simplement les rejoindre, il y a un groupe WhatsApp des randos. Je ne peux pas vous donner le lien, là, il est imbitable. Mais je pense que si vous cherchez sur Internet, vous trouverez. Et sinon, bah, vous appelez Laurent ou Chédia au 06 03 44 45 04. Allez, la rentrée et le petit temps un peu comme ça, ça donne aussi envie d'aller voir des expos parce qu'il y en a plein un petit peu partout sur les murs d'espaces culturels, de bars, de cafés, que sais-je. Il y a beaucoup d'artistes sur le territoire et donc bah, il y a des expos qui sont posées cet été mais qui vont bientôt justement être décrochées. Donc c'est l'occasion, si vous les avez ratées jusque-là, de ne pas les rater justement et de vous rattraper. Je commence avec Anduze où une expo a l'air assez dingue, ça s'appelle Photography Silent Music. Exposition de photos argentiques de Patrick Gnassia. Cette expo va s'arrêter le 21 septembre et c'est une expo à la gloire des années de la musique, hein, notamment pas mal des 60s et des 70s. Des photographies argentiques inédites donc d'artistes signées Patrick Gnassia. C'est un photographe qui est basé à Mialet, hein, juste à côté d'ici. Et donc, il a exposé à différents endroits cet été dans sa région. Une de ses expos est consacrée à tous ces clichés qu'il a pris dans les années 60-70 dans le milieu de la musique. Il a pu croiser des légendes et pas des moindres, hein, comme on peut voir d'ailleurs sur la jolie affiche qui accompagne l'expo, qui fait penser aux affiches de concerts des années 60. Je vous cite par exemple Jimi Hendrix, James Brown, B.B. King, Otis Redding, Nina Simone, Ray Charles, Aretha Franklin, Diana Ross, Ike and Tina Turner, les Four Tops. Et pour le rock, Them, il y a eu Myriam Makeba pour l'Afrique, Johnny Hallyday évidemment, Jacques Higelin en français, et le couple Birkin-Gainsbourg, voilà. Donc ce photographe a vraiment pu côtoyer des grandes stars de la musique de ces années-là, et les photos, les originaux, sont à visiter à Anduze, plus exactement au magasin Octet Communication. C'est 8 places du 8 mai. Et j'ai oublié de rappeler que l'expo sera donc terminée le 21 septembre, voilà. Puisqu'on est en Anduze, on y reste. Il y a aussi une exposition de sculptures et de créations artistiques de style Nataka. Je ne sais pas exactement ce que c'est, mais en tout cas, c'est Stéphane Mazoric qui vous propose ses œuvres donc, à regarder. Ça s'appelle Imaginaire, donc exposition de Stéphane Mazoric, des peintures abstraites de l'artiste d'un style visiblement qui s'appelle Nataka. Et puisqu'on est dans l'exotique les noms justement un petit peu qui font rêver, à Saint-Jean-du-Gard, l'expo s'appelle Traduire le vivant et ça se passe à Saint-Jean-du-Gard. Ça s'écrit Saint-Jean-du-Gard, mais un peu comme si c'était une ville indienne. J'aime bien le jeu de mots. Et l'exposition, c'est par l'artiste Roxane Amchi, aussi appelée Yakuba. Donc ça s'appelle Traduire le vivant. Ça se passe au lieu qui s'appelle The Art Tea. Et c'est 73 Grand Rue à Saint-Jean-du-Gard. Et voilà, vous pouvez y aller voir ces prochains jours. À Salinelles aussi, une expo vous attend, une expo collective qui s'appelle Salinelles In Situ. Une exposition d'art avec vernissage qui a déjà eu lieu. Les artistes, en revanche, présents sont nombreux et nombreuses. Il y a Fabienne Astier, Anne Bataille, Corinne Becot, Hélène Brémond, Antoinette Bugard, Annie Kézergue, Françoise Camplot, Laïs Diebold, Dadao, Merak Gotsi, Eric Engel, Fabienne Henry, Richard Lecoq et Marie-Odile Steck. Tout ça donc à Salinelles. Ça s'appelle Salinelles In Situ. Et maintenant, on revient un peu plus près de chez nous, et notamment dans les médiathèques du territoire, qui proposent aussi des actions culturelles tout au long de l'année, et notamment des expos hein, sur les murs. Par exemple, à Ganges, c'était déjà hier que ça a démarré, le réseau des bibliothèques Gangeois Pic Saint-Loup, en partenariat avec Pierre Vive, donc la médiathèque de Montpellier, vous propose une expo qui rassemble leurs affiches originales, les affiches des médiathèques, donc des affiches qui ont été réalisées par les usagers à partir de cette question. Comment voyez-vous votre bibliothèque ? Celle de la médiathèque Lucie Aubrac a notamment été réalisée par Joshua Philippon, âgé de 17 ans, avec ses crayons et ses feutres. Et il y aura donc aussi, vous l'aurez compris, des œuvres qui représentent toutes les médiathèques du réseau gangeois Pic Saint-Loup. C'est donc à découvrir sur place dans la médiathèque Lucie Aubrac de Ganges. À Saint-Hippolyte-du-Fort aussi, une expo est visible en ce moment même dans la médiathèque intercommunale Olympe de Gouges, qui est juste à côté de chez nous, là, dans, à côté de la cour des casernes de Saint-Hippolyte-du-Fort. L'exposition s'articule autour des dessins au pastel, et elle s'intitule « Au fil des saisons ». Elle est visible depuis le 2 septembre et ça se tiendra encore jusqu'au 26. Et d'ailleurs, le vernissage, eh bien, c'est après-demain, vendredi 11 septembre à 18h à la médiathèque Olympe de Gouges, donc de Saint-Hippolyte-du-Fort. On a fini avec les expos pour aujourd'hui, mais puisqu'on est à Saint-Hippo, on y reste et je vous propose tout un petit pack à faire cet après-midi, ce mercredi. Donc si vous avez voulu, vous êtes passé voir l'expo dessin pastel à la médiathèque. Ensuite, si vous allez au bar du Pradet de 15h à 18h, vous avez un vernissage, enfin une dédicace, pardon, en présence des auteurs et de la dessinatrice. Et autour du livre pour enfants qui s'intitule « Les folles aventures de Raoul, Diogène et Mathurin ». Voilà, ils et elles sont sur place, donc de 3h à 6h cet après-midi au Pradet pour dédicacer ce livre. Et vous pouvez enchaîner, si vous le souhaitez, avec du cinéma, puisque le mercredi, c'est Cinéco ainsi que le Cinoche et compagnie qui vous proposent de films à visualiser dans la salle de spectacle de Saint-Hippolyte-du-Fort, là aussi tout en haut, juste au-dessus de la cour des casernes. Pour ce mercredi, deux films, donc à 17h, Toy Story numéro 5, et à 20h, La Vénus électrique. On vous rappelle que la billetterie ferme 5 minutes avant la séance, donc n'arrivez pas juste une minute avant. Projection également, mais à Saint-Jean-du-Gard, ce soir, ce mercredi, dans la salle Stevenson. Le film s'appelle « Laissez-nous les clés », il est signé Yacine Helali. C'est un documentaire qui revient sur l'aventure de cet ancien McDonald's dans les quartiers nord de Marseille, qui a été fermé, puis occupé et transformé en un lieu qui s'appelle l'Après-M, un espace de solidarité, notamment pour ce qui a été distribution des besoins alimentaires pendant la pandémie. Et ça a donc continué après. Le collectif qui justement a occupé cet ancien McDonald's a négocié sa survie face aux réalités politiques et juridiques. Ils avaient quand même McDo, l'entreprise mondiale, face à eux. Entre donc menaces d'expulsion et rêves d'autogestion, un an d'immersion au cœur d'une lutte sociale devenue symbole mondial de résistance collective. Un film à découvrir donc ce soir à 19h. Et il y aura Fatih Boirois qui sera présent, je crois qu'il fait partie du collectif justement de l'Après-M. C'est, je vous le rappelle, à Saint-Jean-du-Gard dans la salle Stevenson. L'entrée est à prix libre. Et il y a un buffet qui sera servi dans la foulée en soutien à un projet d'acquisition de la ferme du Cambon. Si ça vous intéresse, vous pouvez aller voir sur internet ferme du Cambon. Il y a un site et l'appel à soutien en ligne foncière-seven.fr. Pour le film sur l'ancien McDo, ça s'appelle Laissez-nous les clés.fr. On passe au jeudi 10 septembre et on reste à Saint-Jean-du-Gard puisque demain ce sont les soirées de Mazel qui reprennent, je pense, pour leur programmation de cette année. À 18h30, donc, dans la maison Abraham Mazel, une discussion, conférence autour de la thématique suivante, l'accueil des Juifs à Saint-Jean-du-Gard sous l'occupation sur la période donc de 1940 à 1944. Ça, c'est une rencontre qui se fera avec l'historienne Nelly Duré sur l'accueil des Juifs, qu'ils soient français ou étrangers, à Saint-Jean-du-Gard pendant l'occupation. Ils ont été cachés par des Saint-Jeannais et pourchassés par l'occupant et le régime de Vichy. Cette rencontre sera d'ailleurs suivie d'un repas partagé. Jeudi 10, toujours au Vigan, vous êtes invité au cinéma Le Palace pour visionner le dernier film de Gilles Perret et de Marion Richoux. Leur film s'intitule « On est là CGT », un film documentaire donc des 130 ans de la CGT, et c'est proposé par le groupe Gare Debout, une projection donc syndicale pour une rentrée sociale qui, on l'espère, sera bien vivante. C'est jeudi et vendredi, donc demain et après-demain, il y a aussi des spectacles, notamment le spectacle proposé par le théâtre Albared, qui n'est pas à Ganges, qui est en itinérance dans deux villages pour redémarrer cette saison culturelle. C'est à Saint-Romain-de-Caudière le jeudi et à Saint-Laurent-le-Minier le vendredi au théâtre au café associatif au Mazette. Et pour Saint-Romain, c'est au théâtre de Verdure. Le concert, c'est un spectacle concert marionnettique joué par le Rocking Chair Théâtre, avec une grande virtuosité. Ces artistes nous embarquent tout en rire et en musique live dans une Sicile d'antan. Ce sont des marionnettes grandeur nature qui jouent de la musique sicilienne, si j'ai bien compris. En tout cas, c'est à découvrir donc jeudi et vendredi à 19h pour Saint-Romain, 19h aussi pour Saint-Laurent-le-Minier, mais si vous arrivez à 18h à Omazette, vous aurez la présentation de la saison justement du théâtre Albared, faite par Agathe Arnal. Allez, deux petites propositions pour ce vendredi 11 septembre aussi, mais on en reparlera demain. Un concert au Prades et les Flying Shoes ce vendredi 11 septembre à 20h30 qui vous propose donc leur musique. C'est un duo multi-instrumentiste. Leur mission est simple, faire voyager le public entre classiques incontournables et pépites de la scène alternative, plutôt rock. Entre leurs deux voix, leurs instruments et l'utilisation des samples en live, ils peuvent sonner comme un groupe entier ou créer un moment intimiste plein de poésie. Et enfin, c'est de l'opéra qu'on vous propose à la salle, à la filature du Pont de Fer, ce vendredi 11. C'est un opéra de Purcell qui s'appelle Didon et Énée. Ça se passera à 20h, donc à la filature du Pont de Fer. C'est une restitution d'un projet de musique baroque avec des chanteurs du Roy Art Center, un groupe de 12 amoureux de chant et de théâtre. On nous parle de Witches Potion, je pense que c'est leur groupe de théâtre. Ils présentent leur travail en cours donc sur l'œuvre de Purcell dans une mise en scène de leur création. Pour les entrées, le contact, etc., vous contactez le Roy Art Center et plus précisément Cécile.
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0: Allez, c'est terminé pour l'agenda. J'en profite aussi pour vous rappeler que nous sommes à la recherche, en tout cas on aimerait recevoir des candidatures pour un poste de service civique pour cette année 2026-2027, un ou une jeune de 18 à 25 ans pour nous accompagner dans les diverses missions qui font le quotidien de Radio Escapade, notamment l'accueil des bénévoles, l'écoute des nouveautés musicales, un peu de technique, et pourquoi pas aussi proposer une émission si le cœur lui en dit. En tout cas, n'hésitez pas à faire passer le mot et à nous appeler ou à nous écrire pour qu'on s'explique de vive voix. Et puis un peu de musique, j'ai une petite bonne nouvelle quand même dans ce monde de brut, c'est qu'apparemment le ska fait son grand retour, incroyable, 2026, et donc on va écouter une reprise de Just Can't Get Enough en version ska, ça vient de sortir, et ça sera d'ailleurs bientôt dans la prochaine charrette des nouveautés musicales qu'on est en train de peaufiner pour vous changer un petit peu la playlist à l'antenne, voilà. Allez.

0: J'ai oublié de vous donner le nom de l'artiste, c'est Junior Dell and the Delights, Just Can't Get Enough, sur les ondes de Radio Escapade.
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0: 17 au soir.
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Salut à tous et bonne nouvelle. J'ai entendu cette nuit une très belle émission sur Miles Davis, sur Arte. Et vous savez que Herbie Hancock était un de ses pianistes préférés. Hein. On va l'écouter ici, accompagné par Freddy Hubbard à la trompette, Dexter Gordon, s'il vous plaît, au saxo ténor, Butch Warren à la basse, Billy Higgins aux baguettes. Voici quelques plages, régalez-vous.

Bianco, c'était vraiment un sacré pianiste. Et dire qu'il n'avait pas 18 ans, je crois, quand Miles l'a embauché. Alors évidemment, vous aurez remarqué que les souffleurs, c'est leur fête aujourd'hui. Alors on va continuer. Alors je vous signale quand même que ça a été enregistré en 62, ça, vous vous rendez compte? Et ça a été, par Rudy Van Gelder, et ça a été remasterisé en 2007. Voilà. Alors on va passer à Jerry Mulligan et Ben Webster. Deux plages, vous allez vous régaler parce que c'est du travailler.

C'est le rythme toujours, le rythme. Alors je reviens quand même à Miles Davis, parce qu'on a vu hier soir le making-of du film Ascenseur pour l'échafaud. On a vu tous ses ex-musiciens, on a vu les trois femmes de sa vie, on a vu des choses extraordinaires. Et quand même, j'aimerais terminer cette émission avec un morceau de l'album Kind of Blue. Voici So What.

Voilà, j'espère que vous êtes régalés. Quel compositeur, quel chef d'orchestre. Et il leur disait surtout, ne joue pas toutes les notes. Il leur a appris la sobriété en plus. À la semaine prochaine, non, dans 15 jours. Salut à tous.

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1: Tous en mémoire, un ou deux ou mille souvenirs culinaires, des petits et grands moments de partage, sophistiqués ou improvisés. Que ce soit un festin somptueux ou une improvisation gourmande, chaque plat a le pouvoir de raconter une histoire, de créer des liens et de faire battre nos cœurs un peu plus fort. À travers ces mets qui éveillent nos sens, nous explorons les joies simples et les émotions profondes qui peuvent rendre un repas mémorable. Parce que cuisiner, c'est bien plus qu'une simple préparation culinaire. C'est une façon de montrer son affection, de célébrer la vie et de s'exprimer avec une touche personnelle. Alors les ingrédients de l'émission sont simples. Un épisode, une recette, une rencontre. Dans Cuisiner avec amour, nous avons choisi d'explorer l'essence même des moments passés dans la cuisine. Chaque épisode sera une immersion dans une recette, une rencontre avec une personne qui partage ses histoires, ses passions. Parce qu'au-delà des ingrédients et des techniques, il y a des récits à découvrir, des rires à partager et des liens à tisser. Alors préparez-vous à vous immerger dans les aventures culinaires où chaque plat est une déclaration d'amour, chaque préparation une histoire à raconter. Alors aujourd'hui, on s'est un petit peu éloigné et on est même sorti des frontières françaises puisqu'on est en Italie et on s'est demandé si dans ce pays qui est aussi celui de la gastronomie, il y a une place pour la cuisine française. Alors on est arrivé dans un petit village gaulois au cœur de Rome qui porte bien son nom, le Carré Français, et on y rencontre Morgane qui nous parle d'une petite recette qu'elle a apportée ici avec elle. De quoi s'agit-il, Morgane ?
2: Je vais vous parler, parce que d'origine bretonne et normande, de la galette, simplement. Alors, pourquoi la galette ? Eh bien, parce que déjà, nous sommes au cœur de Rome. Alors, ça peut paraître très bête, mais la galette, à l'origine, également, est romaine. Et donc, durant les Lupercales, il existait déjà cette habitude de s'offrir des galettes, de manger des galettes durant cette période de l'année. Au 5e siècle après Jésus-Christ, on a un pape qui décide que c'est un peu trop païen, évidemment, et donc d'interdire les Lupercales et donc les galettes. Sauf que ça manque aux Romains, et pour ce faire, on va déplacer cette tradition et on va la déplacer au 2 février, d'où la Chandeleur. Et qui plus est, à chaque fois que venaient des personnes venant se recueillir auprès du pape, il était d'habitude d'offrir une galette à ses pèlerins. Donc la galette, par la suite, se fait connaître dans le XIIIe siècle en Bretagne parce qu'on utilise donc cette farine de sarrasin qui, en fait, tient beaucoup mieux que la farine habituelle de blé. Parce qu'en fait, si jamais pour la farine, vous avez besoin de faire grandir le blé pendant 9 mois, celle de sarrasin, c'est 3 mois. Donc en fait, si vous perdez votre blé, en 3 mois, vous parvenez à avoir un rendement grâce au sarrasin. Ce qui fait qu'on va l'exploiter pour en faire du pain au départ, à l'origine. Et par la suite, ça devient. On va la farcir au départ juste avec un œuf. Et puis là, aujourd'hui, la classique complète qu'on connaît tous avec l'œuf miroir, le jambon emmental et le fromage blanc. Donc c'est quelque chose qui nous tient à cœur parce que tout simplement c'est de mon pays d'origine, de ma ville, enfin pas ma ville mais en tout cas de ma région. Et avec mon père on tenait effectivement, comme il a créé le Carré Français, à se rappeler de là d'où on vient. Et donc de là arrive le Carré Français avec les galettes bretonnes.
1: La galette on l'aime quand elle est bien faite, alors du coup comment elle est bien faite ?
2: Alors il faut une bonne farine déjà, nous on la prend chez Moulin de Char, donc toujours français, et bien épaisse. Il faut la faire de à peu près, on va dire, un demi centimètre d'épaisseur si on veut qu'elle soit bien croquante. La laisser un petit peu reposer, ne pas l'avoir trop jaune, tout simplement.
1: Est-ce que vous vous souvenez de la première fois que vous avez mangé une galette ?
2: Au Festival de l'Orient, avec mes parents et une volée de cidre. J'avais 6 ans, ouais. C'est mon premier souvenir de la galette. Après, probablement j'en ai eu avant, mais en tout cas le premier, c'était le Festival de l'Orient en famille avec une belle volée de cidre.
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0: Alors du coup, une recette, si je comprends bien, qui vient de Rome historiquement, qui repart en Bretagne, et là qui, grâce à vous, revient du coup à Rome. Vous pouvez nous raconter un peu le parcours, comment on est venu du coup au carré français. C'est quelque chose de familial, c'est quelque chose que vos parents ont créé. Vous pouvez nous raconter un petit peu l'histoire?
1: Alors, mes parents tombent amoureux de l'Italie très jeune et se sont toujours dit, un jour ou l'autre, on viendra vivre en Italie et à Rome, dans la capitale. Et en fait, par un concours de circonstances, au fil du temps, avec les années qui passaient, mes parents ont créé un groupe d'amis, d'associés par la suite qui deviendront, qui étaient chacun dans une niche, on va dire, de l'artisanat. Donc, le boulanger, le pâtissier, le tourrier également, sans oublier le caviste, donc le fromager. Ce qui fait que, grâce à tous ces contacts, petit à petit, après 20 ans, ils décident de monter cette aventure ensemble et de créer le carré français. Donc en fait, au départ, le carré français naît vraiment de personnes dont le métier, de génération en génération en plus, était déjà inscrit dans leur ADN. Le boulanger qui était avec nous durant cette aventure nous a amené du monde également et il nous a permis de rencontrer la personne qui nous donne le levain, qui va nous produire la farine, le caviste, les bonnes adresses, vers qui se tourner pour avoir par exemple le rosé de Saint-Tropez, la rouillère, c'est grâce à ce contact qu'on a pu l'avoir. Donc c'est une expérience qui naît d'amitié, de famille tout simplement, et d'un rêve qui était de venir à Rome. Et donc la galette qui était de chez nous et de chez eux, en fait on leur a fait redécouvrir et ils apprécient ça. On a un nombre de personnes qui viennent pour la galette, c'est hallucinant. Les Italiens en sont devenus drogués, c'est très drôle.
0: 1000 mètres carrés de surface, une trentaine de collaborateurs, ça ressemble vraiment à un petit village gaulois. Est-ce que vous pouvez nous décrire un peu le fonctionnement du carré français?
1: Alors au carré français, on commence à 2h du matin avec le premier boulanger qui arrive, qui va allumer les feux et les fours et commencer à pétrir le pain. Vers 4h du matin arrive le premier pâtissier, ou le tourrier d'ailleurs, ça dépend, commençant à faire cuire nos croissants, les pains au chocolat, parce que tout est fait sur place. Par la suite, vers 6h30 du matin, arrive le barman. À 7h, le premier cuisinier. Et tout cela s'enchaîne jusqu'à 23h du soir. Donc en fait, c'est un lieu qui vit quasiment 24h sur 24, si ce n'est 24h sur 24 quand on ferme assez tard. Et chacun a son angle en fait. Le beurre de tourrage, on le fait venir donc de France, et on va le travailler dans toutes nos viennoiseries, ce qui fait qu'en fait on a rendu dingue nos Italiens aussi par le croissant. Aujourd'hui j'ai des clients italiens qui savent reconnaître si la main du pâtissier a changé ou non par rapport au croissant. C'est quand même fantastique. On a également la partie fromagerie qui au départ a pris un petit peu de temps, mais aujourd'hui on a des personnes qui viennent pour faire un plateau de fromage à la française et demandant des conseils avec quoi l'habiller, donc une confiture de cerise, pourquoi pas un petit peu de coing, ce genre de choses. C'est plutôt la vente qui va s'en occuper évidemment, et là on est ouvert pareil jusqu'à 23h en fait en vente. La cave à vin, alors là étonnamment désormais on a un Italien qui s'occupe plutôt de notre cave à vin, parce que il est sommelier en Italie et en fait il est excellent dans son domaine. Il arrive vraiment à aiguiller les Italiens qui se sentent à l'aise et qui prennent confiance petit à petit et donc sont éduqués également avec le temps sur les vins français qu'ils ne connaissent pas du tout au départ. Donc le Beaujolais par exemple, ils n'aiment pas ça normalement parce qu'ils ont tous en tête le Beaujolais nouveau, donc c'est pas quelque chose de très bon au départ. Sauf que petit à petit, le Beaujolais c'est pas que ça, c'est aussi du Morgon, du Saint-Amour, et pour la Saint-Valentin on avait du Saint-Amour classique en France, mais ici c'était une nouveauté totale et ils ont adoré ça.
0: Quand on parle de l'Italie, on parle aussi d'un pays de cuisine, d'un pays de gastronomie. C'est pas trop concurrentiel entre guillemets d'arriver là, de vouloir faire de la cuisine française et avec des cuisiniers français, de se mettre en plein milieu d'une ville qui est ultra gastronomique comme Rome. Comment vous avez été accueillis?
1: Alors, faut avoir les épaules larges et être bien préparé, parce que mine de rien, alors ils sont très chauvins comme nous, on peut pas dire le contraire, on peut pas leur en vouloir là-dessus, mais curieux, et surtout ils ont une bonne connaissance de la France malgré tout, pour la majeure partie d'entre eux, donc ils nous attendent. Donc ça a été compliqué parce qu'on ne s'attendait pas à une telle méfiance au départ à notre rencontre, parce qu'il y avait déjà eu quelques restaurants qui avaient ouvert à Rome mais qui n'avaient pas été à la hauteur. Donc on était vraiment attendus au détour et on a répondu tout simplement à leurs critères, mais il a fallu du temps. Il faut énormément de temps, de patience, donc ça veut dire également beaucoup d'énergie. Ça a pris 5 ans avant que finalement on parvienne à avoir des habitués. Et en fait ce qui est beau dans le carré français, c'est qu'on a même des personnes encore aujourd'hui qui sont là depuis l'ouverture.
0: Alors toujours en lien avec le titre de l'émission, est-ce qu'il y aurait une anecdote romantique qui vous viendrait autour de ce que vous avez vécu ici ?
1: Ce qui me vient à l'esprit, c'est la demande en mariage de la doublure de Dalida, tout simplement, au Carré Français, par son fiancé. Et c'était un moment assez amusant et atypique à vivre, la demande en mariage d'une actrice qu'on a vue en télévision sur le film Dalida.
0: Ça s'est passé comment ?
1: Avec du champagne et un macaron, tout simplement en fait. Non, elle était toute souriante, donc il n'y a pas eu de larmes ou quoi que ce soit, mais en tout cas, de la joie, oui.
0: Elle a dit oui donc ?
1: Elle a dit oui.

0: Cuisiner avec amour, ça vous évoque quoi? Quelle est la place de l'amour pour vous en cuisine?
1: Elle est omniprésente, parce que si on n'aimait pas ce qu'on faisait, on ne pourrait pas venir chaque jour au travail avec le sourire, alors qu'on sait qu'on va avoir forcément une difficulté quelque part. Il y a beaucoup de sueur dans ce métier également. Être polyvalent, surtout nous au Carré Français, on se doit d'être sommelier, vendeur, également peut-être aider en cuisine à un moment donné, si jamais on est dans le rush. Donc il faut de l'amour à donner, tout simplement. On accueille le client parce qu'on aime ce métier. Sans ça, on ne pourrait pas continuer.
0: Du coup, votre histoire, donc, c'est une histoire de transmission, de lien familial et de découverte d'un autre pays, d'une autre culture. Comment ça s'est passé, votre arrivée à Rome? Est-ce que vous êtes tombée amoureuse de la ville?
1: Alors, moi, je suis tout de suite tombée sous le charme. Mais en même temps, quand on étudie à Paris pendant 5 ans, quand on voit le soleil au lieu de la grisaille, on tombe vite sous le charme de la ville. Et puis même, c'est un endroit absolument magnifique. Chaque fois qu'on lève les yeux, il y a quelque chose à voir. Et puis les Italiens sont très accueillants. Alors, ils peuvent être un peu hypocrites au départ, mais si on persiste, en fait, on s'aperçoit que ce sont des personnes qui ont tout à donner. Alors, ils sont par clan. Ça, c'est assez drôle parce que y a les copains de l'école, les copains de l'université, les copains de sport. Mais tant qu'on s'adapte à leur mode de vie, on peut rester français, on peut avoir notre cuisine française, mais parler italien, ça ouvre toutes les portes. Il faut parler l'italien, c'est tout. Mais non, c'est une très bonne expérience et je vais faire ma vie ici de toute façon. Il n'y a pas de retour d'envisager du tout.
0: C'est vraiment une histoire d'amour. Vous pouvez me dire une phrase en italien ou pas?
1: Finché il Colosseo rimane, l'Europa sarà sempre in piedi. Tant que le Colisée sera sur pied, l'Europe restera toujours vivante.
0: Merci d'avoir rejoint notre petit voyage culinaire. C'était Cuisiner avec amour. Nous avons hâte de vous retrouver pour de nouvelles recettes, de nouvelles rencontres et de nouveaux moments de partage. Sur ce, continuez à cuisiner avec amour, à partager avec passion et à célébrer chaque instant avec délice.
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0: Bonjour à toutes et à tous, bienvenue dans l'agenda culturel d'Escapade pour ce mercredi 9 septembre où le temps ressemble un peu plus à un temps de rentrée. Ça fait du bien, un peu de fraîcheur et quelques gouttes, même si c'était pas encore le déluge. En tout cas, cette fraîcheur, eh ben justement, nous donne envie peut-être de réfléchir à des activités pour bouger notre corps, peut-être même prendre des activités sportives sur toute l'année, hein. Vous le savez, c'est le moment où on s'inscrit aux activités culturelles, sportives ou artistiques qu'on a envie de développer cette année. Bah, je vais pas vous faire un tour de tout ce qui est proposé village par village, parce qu'il y en a plein, mais je pense que vous retrouverez largement les infos punaisées près de chez vous. En revanche, pour organiser peut-être des balades, de découvertes de la nature, bah c'est la bonne saison aussi. Et donc, bah j'ai déjà deux petites propositions à vous faire. Tout d'abord, autour de Saint-Hippo, mais sur, on va dire, le piémont Sévenol élargi, puisque c'est avec la fourmi et la cigale, donc la biocoop, l'assaut de la biocoop de Saint-Hippolyte-du-Fort, que ça se passe. C'est le club nature CPN qui fait sa rentrée, donc avec l'association Sentier Vagabond et leur association, donc la fourmi et la cigale. Les Sentiers Vagabonds sont nés en 1972 dans le sillage de la célèbre revue La Hulotte. Ça s'appelle CPN pour les clubs connaître et protéger la nature. Donc CPM et avec une fédération nationale. C'est une véritable école buissonnière pour les petits naturalistes, donc plutôt pour les jeunes. La philosophie, eh bien, c'est concilier rigueur scientifique, émerveillement et curiosité pour faire découvrir et protéger le vivant. Tout cela est donc porté et animé, je vous le disais, par l'association Sentier Vagabond en partenariat avec la fourmi et la cigale à Saint-Hippolyte-du-Fort. Ce club propose donc aux enfants un espace de liberté où on apprend la nature dans la nature. Tout au long de l'année, le programme sera donc d'explorer les écosystèmes locaux, de pister les animaux et d'observer les insectes au fil des saisons. Aussi de mener des actions concrètes de protection, par exemple fabriquer des nichoirs, des hôtels à insectes, des chantiers nature, et évidemment, et enfin, vivre des moments conviviaux axés sur la coopération, le respect et l'entraide. Voilà, des petits clubs donc nature pour les jeunes. De 6 à 11 ans, c'est un mercredi sur deux pendant toute l'année, sur le cycle de 10 mois, donc jusqu'aux grandes vacances. C'est à Saint-Hippolyte-du-Fort, mais vous l'aurez compris, il y a des balades possibles aux alentours. Découverte du jardin des possibles, sortie de terrain, ateliers techniques, jeux coopératifs et projets naturalistes, selon les envies, les saisons et le climat. Vous pouvez vous renseigner et inscrire éventuellement vos plus jeunes au 04 66 60 24 16. Du côté de Saint-Laurent, on vous propose aussi d'explorer les environs. Saint-Laurent-le-Minier, donc, pour celles et ceux qui ne le savent pas encore, le café associatif Omazette propose des balades en groupe. C'est tous les deuxièmes dimanches du mois. L'occasion donc de prendre l'air, de découvrir les chemins autour de chez eux, de chez vous, de marcher à votre rythme et surtout de passer un bon moment ensemble. Donc que vous soyez marcheur ou marcheuse régulière ou pas du tout et simplement tenté par une balade conviviale, tout le monde sera le bienvenu. C'est pas un club de rando, sportive en tout cas. Et la prochaine et première sortie pour cette année, eh bien ça sera ce dimanche 13 septembre pour lancer de la nouvelle saison. Donc on s'y prend un petit peu à l'avance. Et si vous voulez des infos pratiques, si vous voulez proposer des idées de balade pour l'année ou simplement les rejoindre, il y a un groupe WhatsApp des randos. Je ne peux pas vous donner le lien, là, il est imbitable, mais je pense que si vous cherchez sur Internet, vous trouverez. Et sinon, bah, vous appelez Laurent ou Chédia au 06 03 44 45 04. Allez, la rentrée et le petit temps un peu comme ça, ça donne aussi envie d'aller voir des expos parce qu'il y en a plein un petit peu partout sur les murs d'espaces culturels, de bars, de cafés, que sais-je. Il y a beaucoup d'artistes sur le territoire. Et donc, bah, il y a des expos qui sont posées cet été, mais qui vont bientôt justement être décrochées. Donc c'est l'occasion, si vous les avez ratées jusque-là, de ne pas les rater justement et de vous rattraper. Je commence avec Anduze, où une expo a l'air assez dingue, ça s'appelle Photography, a Silent Music. Exposition de photos argentiques de Patrick Gnassia. Cette expo va s'arrêter le 21 septembre et c'est une expo à la gloire des années de la musique, hein, notamment pas mal des 60s et des 70s. Des photographies argentiques inédites donc d'artistes signées Patrick Gnassia. C'est un photographe qui est basé à Mialet, hein, juste à côté d'ici. Et donc, il a exposé à différents endroits cet été dans sa région. Une de ses expos est consacrée à tous ces clichés qu'il a pris dans les années 60-70 dans le milieu de la musique. Il a pu croiser des légendes et pas des moindres, hein, comme on peut voir d'ailleurs sur la jolie affiche qui accompagne l'expo, qui fait penser aux affiches de concerts des années 60. Je vous cite par exemple Jimi Hendrix, James Brown, B.B. King, Otis Redding, Nina Simone, Ray Charles, Aretha Franklin, Diana Ross, Ike and Tina Turner, les Four Tops. Et pour le rock, Them, il y a eu Myriam Makeba pour l'Afrique, Johnny Hallyday évidemment, Jacques Higelin en français, et le couple Birkin-Gainsbourg, voilà. Donc ce photographe a vraiment pu côtoyer des grandes stars de la musique de ces années-là. Et les photos, bah, les originaux, sont à visiter à Anduze, plus exactement au magasin Octet Communication. C'est 8 places du 8 mai. Et j'ai oublié de rappeler que l'expo sera donc terminée le 21 septembre. Voilà. Puisqu'on est en Anduze, on y reste. Il y a aussi une exposition de sculptures et de créations artistiques de style Nataka. Je ne sais pas exactement ce que c'est, mais en tout cas, c'est Stéphane Mazoric qui vous propose ses œuvres donc, à regarder. Ça s'appelle Imaginaire, donc exposition de Stéphane Mazoric, des peintures abstraites de l'artiste d'un style visiblement qui s'appelle Nataka. Et puisqu'on est dans l'exotique les noms justement un petit peu qui font rêver, à Saint-Jean-du-Gard, l'expo s'appelle Traduire le vivant et ça se passe à Saint-Jean-du-Gard. Ça s'écrit Saint-Jean-du-Gard, mais un peu comme si c'était une ville indienne. J'aime bien le jeu de mots. Et l'exposition, c'est par l'artiste Roxane Amchi, aussi appelée Yakuba. Donc ça s'appelle Traduire le vivant. Ça se passe au lieu qui s'appelle The Art Tea. Et c'est 73 Grand Rue à Saint-Jean-du-Gard. Et voilà, vous pouvez y aller voir ces prochains jours. À Salinelle aussi, une expo vous attend, une expo collective qui s'appelle Salinelle In Situ, une exposition d'art avec vernissage qui a déjà eu lieu. Les artistes, en revanche, présents sont nombreux et nombreuses. Il y a Fabienne Astier, Anne Bataille, Corinne Becot, Hélène Brémond, Antoinette Bugard, Annie Kézergue, Françoise Camplot, Laïs Diebold, Dadao, Merak Gotsi, Eric Engel, Fabienne Henry, Richard Lecoq et Marie-Odile Steck. Tout ça donc à Salinelle. Ça s'appelle Salinelle In Situ. Et maintenant, on revient un peu plus près de chez nous, et notamment dans les médiathèques du territoire, qui proposent aussi des actions culturelles tout au long de l'année, et notamment des expos sur les murs. Par exemple, à Ganges, c'était déjà hier que ça a démarré, le réseau des bibliothèques Gangeois Pic Saint-Loup, en partenariat avec Pierre Vive, donc la médiathèque de Montpellier, vous propose une expo qui rassemble leurs affiches originales, les affiches des médiathèques, donc des affiches qui ont été réalisées par les usagers à partir de cette question. Comment voyez-vous votre bibliothèque ? Celle de la médiathèque Lucie Aubrac a notamment été réalisée par Joshua Philippon, âgé de 17 ans, avec ses crayons et ses feutres. Et il y aura donc aussi, vous l'aurez compris, des œuvres qui représentent toutes les médiathèques du réseau gangeois Pic Saint-Loup. C'est donc à découvrir sur place dans la médiathèque Lucie Aubrac de Ganges. À Saint-Hippolyte-du-Fort aussi, une expo est visible en ce moment même dans la médiathèque intercommunale Olympe de Gouges, qui est juste à côté de chez nous, là, à côté de la cour des casernes de Saint-Hippolyte-du-Fort. L'exposition s'articule autour des dessins au pastel, et elle s'intitule « Au fil des saisons ». Elle est visible depuis le 2 septembre et ça se tiendra encore jusqu'au 26. Et d'ailleurs, le vernissage, eh bien, c'est après-demain, vendredi 11 septembre à 18h à la médiathèque Olympe de Gouges, donc de Saint-Hippolyte-du-Fort. On a fini avec les expos pour aujourd'hui, mais puisqu'on est à Saint-Hippo, on y reste et je vous propose tout un petit pack à faire cet après-midi, ce mercredi. Donc si vous avez voulu, vous êtes passé voir l'expo dessin pastel à la médiathèque. Ensuite, si vous allez au bar du Pradet de 15h à 18h, vous avez une dédicace, en présence des auteurs et de la dessinatrice. Et autour du livre pour enfants qui s'intitule « Les folles aventures de Raoul, Diogène et Mathurin ». Voilà, ils et elles sont sur place, donc de 3h à 6h cet après-midi au Pradet pour dédicacer ce livre. Et vous pouvez enchaîner, si vous le souhaitez, avec du cinéma, puisque le mercredi, c'est Cinéco ainsi que le Cinoche et compagnie qui vous propose de films à visualiser dans la salle de spectacle de Saint-Hippolyte-du-Fort. Là aussi, tout en haut, juste au-dessus de la cour des casernes. Pour ce mercredi, deux films, donc à 17h, Toy Story numéro 5 et à 20h la Vénus électrique. On vous rappelle que la billetterie ferme 5 minutes avant la séance, donc n'arrivez pas juste une minute avant. Projection également, mais à Saint-Jean-du-Gard, ce soir, ce mercredi, dans la salle Stevenson. Le film s'appelle « Laissez-nous les clés ». Il est signé Yacine Helali. Et c'est un documentaire qui revient sur l'aventure de cet ancien McDonald's dans les quartiers nord de Marseille, qui a été fermé, puis occupé et transformé en un lieu qui s'appelle l'Après-M, un espace de solidarité, notamment pour ce qui a été distribution des besoins alimentaires pendant la pandémie. Et ça a donc continué après. Le collectif qui justement a occupé cet ancien McDonald's a négocié sa survie face aux réalités politiques et juridiques. Ils avaient quand même McDo, l'entreprise mondiale, face à eux. Entre donc menaces d'expulsion et rêves d'autogestion, un an d'immersion au cœur d'une lutte sociale devenue symbole mondial de résistance collective. Un film à découvrir donc ce soir à 19h. Et il y aura Fatih Boiroy qui sera présent, je crois qu'il fait partie du collectif justement de l'Après-M. C'est, je vous le rappelle, à Saint-Jean-du-Gard dans la salle Stevenson. L'entrée est à prix libre. Et il y a un buffet qui sera servi dans la foulée en soutien à un projet d'acquisition de la ferme du Cambon. Si ça vous intéresse, vous pouvez aller voir sur internet ferme du Cambon. Il y a un site et l'appel à soutien en ligne foncière-cévennes.fr. Pour le film sur l'ancien McDo, ça s'appelle laissez-nous les clés.fr. On passe au jeudi 10 septembre et on reste à Saint-Jean-du-Gard puisque demain ce sont les soirées de Mazel qui reprennent, je pense, pour leur programmation de cette année. À 18h30, donc, dans la maison Abraham Mazel, une discussion, conférence autour de la thématique suivante, l'accueil des Juifs à Saint-Jean-du-Gard sous l'occupation sur la période donc, de 1940 à 1944. Ça, c'est une rencontre qui se fera avec l'historienne Nelly Duré sur l'accueil des Juifs, qu'ils soient français ou étrangers à Saint-Jean-du-Gard pendant l'occupation. Ils ont été cachés par des Saint-Jeannais et pourchassés par l'occupant et le régime de Vichy. Cette rencontre sera d'ailleurs suivie d'un repas partagé. Jeudi 10, toujours au Vigan, vous êtes invité au cinéma Le Palace pour visionner le dernier film de Gilles Perret et de Marion Richoux. Leur film s'intitule « On est là, CGT », un film documentaire donc des 130 ans de la CGT. Et c'est proposé par le groupe Gare Debout, une projection donc syndicale pour une rentrée sociale qui, on l'espère, sera bien vivante. C'est jeudi et vendredi, donc demain et après-demain, il y a aussi des spectacles, notamment le spectacle proposé par le théâtre Albared, qui n'est pas à Ganges, qui est en itinérance dans deux villages pour redémarrer cette saison culturelle. C'est à Saint-Romain-de-Caudière le jeudi et à Saint-Laurent-le-Minier le vendredi au théâtre au café associatif au Mazette. Et pour Saint-Romain, c'est au théâtre de Verdure. Le concert, c'est un spectacle concert marionnettique joué par le Rocking Chair Théâtre, avec une grande virtuosité. Ces artistes nous embarquent tout en rire et en musique live dans une Sicile d'antan. Ce sont des marionnettes grandeur nature qui jouent de la musique sicilienne, si j'ai bien compris. En tout cas, c'est à découvrir donc jeudi et vendredi à 19h pour Saint-Romain, 19h aussi pour Saint-Laurent-le-Minier, mais si vous arrivez à 18h à Aumazette, vous aurez la présentation de la saison justement du théâtre Albared, faite par Agathe Arnal. Allez, deux petites propositions pour ce vendredi 11 septembre aussi, mais on en reparlera demain. Un concert au Pradès, c'est les Flying Shoes, ce vendredi 11 septembre à 20h30, qui vous propose donc leur musique. C'est un duo multi-instrumentiste. Leur mission est simple, faire voyager le public entre classiques incontournables et pépites de la scène alternative, plutôt rock. Entre leurs deux voix, leurs instruments et l'utilisation des samples en live, ils peuvent sonner comme un groupe entier ou créer un moment intimiste plein de poésie. Et enfin, c'est de l'opéra qu'on vous propose à la salle, à la filature du Pont de Fer, ce vendredi 11. C'est un opéra de Purcell qui s'appelle Didon et Énée. Ça se passera à 20h, donc à la filature du Pont de Fer. C'est une restitution d'un projet de musique baroque avec des chanteurs du Roy Art Center, un groupe de 12 amoureux de chant et de théâtre. On nous parle de Witches Potion, je pense que c'est leur groupe de théâtre. Ils présentent leur travail en cours donc sur l'œuvre de Purcell dans une mise en scène de leur création. Pour les entrées, le contact, etc., vous contactez le Roy Art Center et plus précisément Cécile.
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0: Allez, c'est terminé pour l'agenda. J'en profite aussi pour vous rappeler que nous sommes à la recherche, en tout cas on aimerait recevoir des candidatures pour un poste de service civique pour cette année 2026-2027. Un ou une jeune de 18 à 25 ans pour nous accompagner dans les diverses missions qui font le quotidien de Radio Escapade, notamment l'accueil des bénévoles, l'écoute des nouveautés musicales, un peu de technique et pourquoi pas aussi proposer une émission si le cœur lui en dit. En tout cas, n'hésitez pas à faire passer le mot et à nous appeler ou à nous écrire pour qu'on s'explique de vive voix. Et puis un peu de musique, j'ai une petite bonne nouvelle quand même dans ce monde de brut, c'est qu'apparemment le ska fait son grand retour, incroyable, 2026. Et donc on va écouter une reprise de Just Can't Get Enough en version ska, ça vient de sortir et ça sera d'ailleurs bientôt dans la prochaine charrette des nouveautés musicales qu'on est en train de peaufiner pour vous changer un petit peu la playlist à l'antenne. Voilà, allez.

J'ai oublié de vous donner le nom de l'artiste, c'est Junior Dell and the Delights, Just Can't Get Enough, sur les ondes de Radio Escapade.

0: qu'on va faire.
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0: bonsoir à tous sur les ondes de Radio Escapade, en direct du bar des colonnes, Reggae Soundbox, et vite Pitch Ups ce soir. Et
1: Hello.
0: Yo, je te passe le micro. Vas-y, je suis là, bonjour, bonsoir.
1: Salut.
0: Voilà, émission spéciale, c'est Radio Soundbox en direct du bar des colonnes à Pompignan. On diffuse en direct, vous pouvez nous rejoindre.

0: bienvenue.
1: Ah, ah.
0: Bienvenue dans le pays des limites Cévennes.
1: Merci.
0: Voilà. Et bah, écoute, je vais te laisser te présenter. Peut-être. Tu es, d'où tu viens, qu'est-ce que tu fais?
1: Eh ben, donc on m'appelle Pitch Up. Je viens de l'arrière-pays biterrois. Je fais de la musique, je fais partie d'un groupe de reggae qui s'appelle Airy Jazz, plutôt connu sur Montpellier et alentour, et aussi d'un sous-système qui s'appelle le Raga Youth Posse. Et puis après, je me promène aussi avec un petit setup toute seule, de temps à autre.
0: Donc tu chantes et tu fais Selecta aussi
1: Ouais, aussi. Ma spécialité, c'est surtout d'écrire et de chanter. Et puis petit à petit, les amis collectionneurs Selecta m'ont contaminé.
0: Voilà, le poison de...
1: La ruine.
0: Ah, c'est ça. Grosse collection de disques, du coup, tu vas nous en passer quelques-uns ce soir?
1: Je dirais pas grosse collection de disques, surtout connaissant tous mes collègues. Non, petite collection, mais ouais, je vais peut-être en passer.

0: Et comment tu as vu ton son évoluer? Et par où t'es passé? Quelles étapes un peu?
1: Je crois que c'est plutôt mes textes que j'ai vu évoluer plus que

0: dit. Et sur tout ce qui est scène sous le système, du coin, ouais, j'ai eu la chance de partager avec tellement de gens. Je pense à Samaré Nuka, Davoja, le KMC. Voilà. Et il y a quelques années, avec un collectif qui s'appelle Women Soldier.
1: Yes.
0: Produit par la Panchita Record à Barcelone. Et donc, dans ce collectif, il y avait Mata, qui est de Barcelone, et Aipao de Galice. Des super chanteuses, MC.

0: featuring avec Doshi, le chanteur de Rick Escape.
1: Yes.
0: On a fait un morceau avec lui.
1: Ça qui est sorti il n'y a pas longtemps, c'est l'un des derniers titres qui est sorti.
0: C'est un peu plus d'un an, si je dis pas de bêtises. Entre-temps, on a Stepperman qui est sorti un morceau.

0: jouer la sono direct, ça va ronronner devant nous là.
1: Moi je le trouve pas, donc je mets celui que j'avais préparé. C'est le morceau Faya qu'on a fait avec Airy Jazz et on a fait un bête de clip.
0: Ça c'est du lourd franchement.
1: J'en profite pour big up les gens qui ont participé au clip, le collectif Contrebande de Culture, notamment Auguste Le Juste, un bête de graffeur peintre de talent, Chiquito, un bête de danseur, et Calypso Cosmica qui a fait du feu sur le clip.
0: Ouais, bah, le clip est magnifique, je vous invite à aller le voir, il est dispo sur YouTube, Airy Jazz, Faya, c'est vraiment lourd. On va s'écouter ça de suite du coup.

Ok, ouais, parce qu'on n'aura pas le temps de tous les passer. Mais je voulais vous faire écouter donc le morceau dont on parlait avec Doshi, le super chanteur de Reggae Escape. Ça s'appelle Music.

0: Du coup, c'était Music avec Doshi. Doshi, c'est, il fait partie d'un collectif, il fait partie d'un groupe.
1: Ouais, il chante avec le Sound System Reggaescape à Montpellier.
0: Ok.
1: Il, fait, il a aussi d'autres projets, notamment le groupe Convoi Exceptionnel. C'est un super chanteur. Vraiment.
0: Non, non, t'as ça,
1: c'est un bel humain.
0: Très, très beau titre. Et du coup, on va faire des petites questions un peu plus personnelles, Peach. Et je vais te demander quel est l'album de reggae qui a changé ta vie. Celui qui jamme ta platine, celui que tu écoutes régulièrement et qui...
1: C'est difficile, mais vraiment, s'il y en avait qu'un qui m'a vraiment, vraiment marqué, c'est Light of Saba, l'album In Reggae.
0: Ok.
1: Oui. Il y a eu plein de reggae qui m'ont marqué, évidemment avec des chanteurs et tout, parce que c'est un album assez instrumental. Mais celui-là, j'étais vraiment dans une période où je cherchais à fond de 70s, roots, et d'un coup, quand j'ai découvert cet album, j'avais vraiment l'impression de découvrir un bijou, quoi, un chef-d'œuvre.
0: Une pépite.
1: Ouais. Il y en aurait trop plein d'autres à citer.
0: Ouais, j'imagine.
1: À choisir, voilà.
0: J'imagine, celui qui sort un peu de particulier de ton bac. Et un que tu oserais pas t'avouer, qui est vraiment. Qu'on serait surpris de trouver dans ta playlist personnelle.
1: Ah, bah du coup, pas reggae.
0: Pas forcément reggae, qu'on serait vraiment.
1: Il y en
0: surpris.
1: A des trucs, hein.
0: Ah ouais, éclectique.
1: Ah ouais, moi j'écoute beaucoup de trucs différents. Je peux me régaler d'un Beyoncé ou de choses vraiment très mainstream. Je pourrais même pas choisir. Mais autant avant c'était un plaisir coupable, autant maintenant j'en ai un peu rien à cirer. Ouais, carrément.
0: Un petit Beyoncé ce soir dans ta sélection?
1: Non, pas ce soir. Je sais m'adapter aux endroits.
0: Ouais. Bon, ce soir c'est reggae. Et ouais. Du coup, reggae, mais est-ce que t'as toujours fait exclusivement du reggae ou t'es passé par d'autres styles professionnellement parlant?
1: Professionnellement, non. Avant que tu dises professionnellement, j'allais te dire oui, parce que vraiment le reggae c'était pas mon style de prédilection à la base. Je pensais vraiment que j'allais faire du métal plus tard. Ah ouais. Je sais pas comment je me suis retrouvée là. Et quand j'ai commencé à écrire, j'écrivais vraiment. Je voulais chanter, mais il se trouve que ce que j'écrivais c'était vraiment pour rapper. Pareil, ça j'avais pas prévu. Et au final, c'est des potes rappeurs qui m'ont amené vers le reggae, qui m'ont dit ça tirait trop bien parce que tu peux autant chanter que toaster. Et je réfléchis, non, ça m'est arrivé des fois de devoir poser un truc sur un morceau jungle ou.
0: La drum.
1: Ouais, mais non, j'ai pas eu cette chance encore. J'aimerais bien, parce que c'est dans les projets que j'aimerais bien réaliser là, dans pas trop longtemps. Ce serait un EP vraiment hip-hop, R&B, néo-soul.
0: Yes.
1: Mais non, j'ai pas fait autre chose.
0: Bon,
1: j'ai déjà réfléchi aussi à de la vieille house à l'ancienne où ça chante.
0: Ah ouais.
1: Fort. Carrément. Ça chante presque gospel, ouais. Mais j'ai jamais fait encore.
0: Ok, ok. Et est-ce que t'as des artistes là, tes coups de cœur du moment, des jeunes émergents, des choses que tu pourrais nous faire découvrir peut-être ce soir ou là?
1: Alors toujours pareil, moi j'écoute quand même très peu de reggae à la maison en ce moment. J'écoute beaucoup de hip-hop, beaucoup d'autres choses, la néo-soul à fond. Mais dans le reggae, une qui m'a mis une claque récemment, c'est justement Hypao avec qui j'ai pu bosser et que je suis à fond. Mais après, il y en a plein d'autres. Je fais partie d'un réseau de femmes superbes qui s'appelle Sound Women United, où j'ai découvert plein de chanteuses, MC, Selectress aussi, Boxwoman. Et dans le tas, y en a plein, quoi. Je pourrais citer Sira de HFD, Lady Maji, Seikaba de Marseille, Samarenouka encore. Enfin. J'aurais du mal à choisir,
0: choisir
1: un particulier.
0: Ok. Est-ce qu'on en profite pour se passer encore un autre petit titre?
1: Carrément.
0: Qu'est-ce que tu nous as sélectionné du coup?
1: Alors j'avais préparé un morceau avec Lucky que tu connais bien.
0: Yes.

0: Le morceau originellement s'appelle Kenya Kalir et je crois qu'il a été rebaptisé Gaïa, si je dis pas de bêtises.
1: Ouais, sur l'album il sort, ça s'appelle Gaïa. Pour l'histoire du coup, MC Lucky c'est le chanteur officiel de Travel Sounds.
0: Ouais.
1: Il a fait pareil une flopée de collaborations, beaucoup d'artistes très introspectifs on va dire.
0: Ouais.
1: Et très hip-hop aussi, mais avec toujours ce reggae, ce digital, tout ça. Et bon, on va s'écouter ça de suite.
0: Yes.

0: MC Lucky, c'est sur l'album d'MC Lucky qui est sorti il y a maintenant 2 ans, je pense.
1: Quelque chose comme ça, ouais.
0: Ça passe vite. Et du coup, voilà, un peu rap, c'est pas du reggae, c'est vraiment, voilà, Lucky sur ses albums, il fait un peu de tout, il fait appel à pas mal de producteurs. Et du coup, c'est très varié. Et de là, ça va nous amener à notre sujet, un peu le milieu du rap. Toujours été un milieu ultra masculin.
1: Et du rap et du reggae.
0: Et aussi le reggae. Et du coup, à travers ton label ou Panchita Records, dont tu m'as parlé de Barcelone.
1: Non, j'ai bossé dans un collectif qui s'appelle Woman Soldier.
0: Yes.
1: Et qui était produit par la Panchita Records. La Panchita Records, c'est Chalard 58, un super producteur à Barcelone.
0: Yes. Et du coup, quel regard tu portes sur ce côté masculin-féminin dans le reggae? Comment tu s'approches?
1: Moi, quand même contente de voir qu'il y a des choses qui bougent et que les femmes, elles sont de plus en plus visibles dans le milieu. Je parlais du collectif, du réseau Sonoman United. Donc, c'est un réseau pour justement rendre plus visibles les femmes activistes dans le milieu sound system et plus largement reggae. Parce qu'il y a aussi des nanas qui ont un groupe de reggae, pas forcément un sound system, comme les Steadies qui en font partie. Ça change, mais il y a encore plein d'efforts à faire. Il y a qu'à voir certaines affiches de festivals où on voit qu'on est un peu utilisé comme le token. Il y a une artiste féminine pour 10 mecs. Bon, il y a encore des efforts à faire. Il faut quand même se rendre compte qu'il y a eu du progrès, mais
0: il y
1: a encore du boulot. Et vraiment big up à Sonoman United qui m'ont proposé de les rejoindre parce que c'est vraiment une force. Enfin, on se donne de la visibilité par des outils très concrets comme un agenda mensuel, un site internet où on est tout répertorié et où les organisateurs, organisatrices peuvent nous trouver et ne plus avoir l'excuse de oh, mais on sait pas où elles sont les nanas. Ben, là on a fait vraiment un outil, enfin elles ont fait vraiment un outil où on peut nous trouver par région, par spécialité, parce que voilà, il n'y a pas que des chanteuses, il y a des selectas, il y a des boxwomen, il y a des photographes, des chargés de prod aussi. Et,

0: ça apporte beaucoup. Et voilà, je pense que ce genre d'initiative, ça contribue aussi à faire que les choses changent et qu'on prenne un peu plus de place, qu'on n'ait pas peur de prendre de la place. Parce que souvent, c'est aussi le problème, c'est que même quand on nous laisse la place, on a l'habitude on a appris à pas prendre trop de place. Et ça, c'est un travail aussi à faire sur soi-même. C'est pas que ça vient pas que de l'extérieur. Ouais. Enfin, c'est
1: un problème sociétal, c'est sûr.
0: Ouais, clairement.
1: Mais du coup, ça évolue. Et du coup, Sun Woman United,
0: ouais.
1: Collectif, voilà.
0: Vous pouvez nous retrouver sur Instagram, sur Facebook et le site internet aussi.
1: S'il y a des gens qui préparent des tournées, qui préparent des bookings ou des choses comme
0: exactement.
1: Ça. Voilà, Sun Woman United, basé à Barcelone, du coup.
0: Non, ça c'est pas du tout. Ça, c'est français.
1: Ok.
0: Ouais. Sun Woman United, c'est un réseau français et francophone, quoi, en tout cas. Parce que pour le moment, la barrière de la langue fait qu'on n'ose pas encore élargir plus. Mais voilà.
1: Yes. On profite pour se passer notre petit titre.
0: Voilà, j'avais proposé le morceau What a Joy qu'on a enregistré avec Mata et Aipao, donc deux Women Soldiers. C'était un peu la fin du collectif Women Soldiers et on voulait quand même marquer le coup en écrivant un morceau ensemble. Donc elles sont venues chez moi, dans mon petit bled, et puis en trois jours, on a composé et écrit ce morceau qui s'appelle What a Joy. Et ensuite, c'est Chalard 58 qui a mixé toutes nos pistes. Donc ça sort sur la Panchita Records.

0: Yes, yes, yes. Pas mal du tout ce petit titre du coup. Tu peux nous rappeler avec qui tu...
1: Donc What a Joy, c'est un featuring avec Mata de Barcelone, Aipao de Galice, et ça a été mixé et produit par Chalard 58, a.k.a. La Panchita Records à Barcelone.

0: Ok. Est-ce que maintenant tu pourrais nous parler un peu plus des valeurs qui font le reggae? Là, on va parler un peu politique. On parle souvent de peace and love, d'unité, de respect, de choses comme ça. Et comment ça résonne aujourd'hui dans ce monde qui est en train de, on va dire, on va peut-être pas être aussi pessimiste de dire que ça s'effondre, mais que voilà, ces valeurs en tout cas sont bafouées tous les jours. Et quel regard tu portes là-dessus? Quel message tu...
1: Déjà, ouais, je trouve que le reggae, souvent, il y a une espèce de préjugé de peace and love et c'est tout. Et on a tendance à oublier parfois le côté vraiment rebelle de cette musique, quoi. Moi, j'ai l'impression que surtout les nouvelles générations se radicalisent. Je vois les jeunes générations qui sont de plus en plus dans la lutte antifa, clairement, et qui l'affichent dans les sound systems, là où à une époque je voyais beaucoup moins ça. Après, c'est pas le tout de le voir, mais en tout cas je vois cette identité en tout cas de plus en plus dans les sound systems, là où des fois justement le fait que ce soit aussi une musique très spirituelle. En tout cas, moi, quand j'ai commencé les sound systems, je voyais beaucoup moins ce côté-là militant.
0: Ce côté politisé,
1: ouais.
0: Clairement.
1: Moi, en tout cas, de mon œil, je le voyais moins, en tout cas. Et je pense qu'il y a beaucoup de gens qui ont ce préjugé de reggae, ah, c'est cool, on fume des bédos et on réfléchit pas trop, quoi. Alors que, bien au contraire, c'est une musique de rébellion et moi, j'aime bien le rappeler quand je fais mes sets. Et je vois que, en tout cas, les nouvelles générations, je trouve qu'elles sont... qu'elles en parlent plus encore. Et ça me fait plaisir. Parce que je pense qu'on en a besoin. Et
0: Donc tu vois ça un peu comme un outil de lutte, comme un outil de militantisme
1: Ça peut. Ça l'est pas tout le temps, mais ça peut.
0: La musique est une arme.
1: Ça peut, bien sûr.
0: Ouais.
1: Bien sûr que je crois, ouais. N'importe quelle création, à partir du moment où tu partages ton point de vue et ta pensée, quelque part, il se passe quelque chose. Il y a un échange, il y a une transmission. Que la personne soit d'accord avec toi ou pas, il se passe une réflexion collective. Donc, ouais, moi, je crois que oui. Après, pour faire le contre-argument, il y a aussi plein de gens qui vont en soirée et qui n'ont pas du tout envie d'écouter le message politique que ça peut avoir.
0: Pour qui c'est
1: et ainsi soit-il, s'ils ont besoin comme, aussi de légèreté, quoi.
0: Un peu comme on parlait du hip-hop tout à l'heure, et c'est vrai que la relation est vite faite, mais où c'était quelque chose de très très militant, très revendicatif à l'époque quand ça a commencé le hip-hop, et aujourd'hui on voit des joules, on voit du rap de divertissement, clairement.
1: Mais il y a aussi du rap très engagé encore aujourd'hui. Et
0: encore heureusement, oui.
1: Ouais, ouais, il y a de tout. Et moi, quand j'avais la vingtaine, j'étais un peu plus dans cette espèce de dualité, alors que maintenant, j'apprécie et j'accepte tout. Tant que malgré la légèreté, ben, on se rejoint pour agir quand il le faut, quoi.
0: Et du coup, dans la discographie avec Airy Jazz,
1: ouais.
0: J'ai repéré quelques titres comme ça qui sortent un peu du lot et qui amènent de la bonne humeur. Bon, il y a le très célèbre Sem.
1: Ouais.
0: Et il y a War, No War.
1: No War.
0: No War, We Don't Want No War.
1: Qu'on chante encore, malheureusement.
0: Et puis là, il y a le titre que tu nous as clairement mis, qui se met un peu dans la lignée de... Moi, je trouve, hein, de mon côté, dans
1: ouais.
0: la lignée Antifa, dans le sens alerte, attention,
1: ouais.
0: comme Sin Semilia, quand vous avez fait La Flamme.
1: Ouais, je pense à Raspigas aussi.
0: Voilà, clairement.
1: Ouais.
0: Et ça, c'est un fléau qui fait qu'avancer, la flamme avance, quoi.
1: Mm-mm.
0: Et inexorablement, on n'arrive pas à l'éteindre. Mm. Et du coup, ce titre-là, je te laisse le présenter.
1: Ouais, bah, j'aurais pu mettre aussi On s'enferme, d'ailleurs, ça me fait penser. Mm. Mais ce morceau, je l'ai appelé Méfi, et en fait, c'est un morceau à la base que j'ai pas du tout écrit avec Airy Jazz. C'était un groupe de rap basé entre l'Aude et l'Ariège qui s'appelait Prime Vert Crew, avec Icy et Dena. Et ils m'avaient appelé pour écrire ensemble un morceau sur le thème de l'antifascisme. Donc on a fait un morceau tous les trois. Et puis ensuite, moi, j'ai repris mes parties pour en faire un morceau à la sauce Airy Jazz. Et donc ça donne ça.
0: Un petit dub, on va s'écouter ça, un petit reggae du coup.
1: Ouais.
0: sur quel album c'est sorti ça?
1: Ben, on n'a qu'un seul vrai album avec Airy Jazz, donc c'est l'album Sem.
0: Ouais, il y a quelques disques quand même.

0: Yes. Du coup, c'était Mephi à Airy Jazz et Pitch Up au champ. Du coup, Pitch Up, on va enchaîner là. Pour ceux qui ne seraient pas encore tes fololos sur les réseaux sociaux.
1: Mais qu'est-ce que vous attendez?
0: Qu'est-ce que vous attendez pour suivre Pitch Up sur les réseaux? Voilà, je crois qu'elle est sur
1: Facebook, Instagram, pas encore TikTok. Ils ne mourront pas. Du moins, pas encore.
0: Voilà, tous les trucs traditionnels. Voilà, vous pouvez la suivre. Et du coup, c'est quoi tes prochaines dates là? Parce que là.
1: Alors, les prochaines dates, c'est le week-end du 23 mai, où on part avec quelques membres du Raga Yutsu aussi. On est invité pour la carte blanche de Ballet Bache, qui pose voilà, un dub corner pendant le festival. Et du coup, voilà, on passe la journée avec eux le samedi 23. Avec quelques membres du crew Raga Yutsu aussi et aussi Ranking Dixie, notre pote.
0: C'est dans quel coin ça?
1: C'est l'Aveyron.
0: C'est Entraigues sur Truyère.
1: Exactement.
0: C'est le Rastaf Entraï.
1: Voilà,
0: fabuleux,
1: c'est ça.
0: Fabuleux festival.
1: Pardon, je dis Rastaf Entraï, je crois.
0: Ouais.
1: Rastaf Entraï, ouais.
0: Entraigues sur Truyère. C'est vraiment, il y a la rivière, il y a le parc, le camping qui est gratuit. C'est vraiment un beau
1: cool
0: festival.
1: J'ai fait une fois, c'est vraiment cool. Donc ça, c'est le 23.
0: Yes.
1: Le 29, je joue par chez moi dans Belle Vallée. À Colombières, une guinguette qui s'appelle le Petit Creux. Et le 6 juin, je serai au Paseo avec Sadva et King the Birds. Voilà, une soirée au Paseo dans le 66.
0: Dans le 66, ok.
1: Et après, il y en a d'autres, mais
0: il y en a d'autres. Je vais en rappeler une quand même parce que Reggae Soundbox,
1: oui, je sais de quoi tu parles.
0: Le système, tout ça, on est hyper relié avec Monomaniacs. C'est peut-être parce qu'un de nos sélecteurs, Jean-Phi, a été quelques années président de cette association, du coup, qui est à Monoblé. Et du coup, on t'invite aussi le 4 juillet.
1: Ouais, c'est ça.
0: À poser avec Fab Aston, Dayton.
1: Ouais.
0: Et avec Kuka.
1: Oui.
0: Voilà. Et du coup, ça va être le 4 juillet. C'est une grosse soirée son système en plein air à Monoblé, du coup. Voilà, ça, c'est les prochaines dates. Et est-ce que tu peux nous parler un peu de ce soir? Parce que je vous rappelle, chers auditeurs, qu'on est en direct du Bar des Colonnes à Pompignan.
1: Ouais, exclusivité.
0: Jusqu'à 1h du matin. Et donc, du coup, tu joues quoi? Tu joues quand? Tu joues...
1: Moi, je vais jouer vers 22h. Un petit set d'une heure. Presque complètement chanté, quoi.
0: Yes.
1: Parce que c'est vrai qu'en sous le système, en général, on joue des morceaux, on prend la version. Moi, en tant que chanteuse, j'ai vite ressenti le besoin aussi de m'exprimer en ayant un set vraiment où je peux m'exprimer pendant une heure, et ce qui m'empêche pas de rider les versions après le reste de la soirée, mais de partager un peu une sélection plus personnelle.
0: Trop bien, du coup tu nous as ramené quelques galettes, quelques disques, quelques pistes.
1: Et j'ai ramené quelques disques aussi, ouais, pour partager avec vous si on a le temps.
0: Et ben c'est parfait tout ça. Voilà. Trop bien.
1: Merci d'avoir
0: accepté cette interview.
1: Bah, avec plaisir.
0: Et voilà, on va rendre l'antenne, on va laisser Antoine et Jean-Phi passer de la musique et
1: vous
0: pouvez suivre jusqu'à 1h du mat du coup en direct.
1: Cool,
0: voilà.
1: Merci.
0: Ciao.

0: On a un micro qui déconne, ça tombe bien, on s'en sert jamais. 1, 2, 1, 2. Ce soir, c'est Reggae Soundbox. On est aussi en direct sur Radio Escapade ce soir. Eh ouais! On a sorti les moyens techniques. Et on va passer la main à l'invité de ce soir, Pitch Up. Un peu de bruit pour Pitch Up. Et écartez-vous du comptoir, venez un peu sur le dance floor.
1: Non,
0: si tu veux. Tu veux? Allez. Et ça commence dans 5 minutes.

les colonnes. Ah, je m'appelle Pitchup, je viens de l'arrière-pays de Béziers. Ah, ça accroche un petit peu. Bon, on va se calmer un peu parce que c'est quand même pas très tard. Hein. Avec un classique, j'espère que ça va vous plaire.

quand un morceau nous plaît, ce qu'on fait, c'est qu'on dit Rambo Bis.

0: Yes.
1: On va continuer avec un morceau de Monsieur Barbezdi.

Ok, on est désolé que ce genre de parole soit véridique, mais la police tue encore aujourd'hui et ce morceau, du coup, est, je trouve, est d'utilité publique. Je vous laisse écouter avec attention.

Bon, est-ce que ça va, les amis? Il y a eu un peu de casse? C'est normal. Est-ce qu'on continue? Est-ce qu'il vous reste de l'énergie? Ok.

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Ok, il nous reste deux morceaux. J'ai dit deux. Pour toi, Pompignan, et pour toi, le public de Radio.

Il est venu l'heure du dernier morceau. On va enlever le délai. Hein. Un grand merci au Bar des Colonnes pour nous avoir accueillis ce soir. Un grand merci à vous tous qui êtes là devant et qui dansez, et c'est pour vous qu'on fait ça, ça fait plaisir. Un grand merci aux auditeurs de Radio Escapade, car on est en direct ce soir. Et voilà, last tune, à très bientôt.

0: Et c'est fini. Vous pourrez nous retrouver le 13 juin à Saint-Romain-de-Caudière. Un jour en juillet, le 4 juillet à Monoblé, Monomaniacs. Un autre jour en juillet, je crois qu'on joue à la Guinchette à Pompignan. Parce qu'en fait, on n'a pas de réseaux sociaux et du coup, on n'est pas très bon en com. Et vous pourrez nous retrouver le 15 août au Parc des Cordeliers avec le collectif Travel Sound, avec qui on organise les Sound System à Saint-Romain, les 7-Up Club. Et vous nous retrouverez sûrement ici. Il faut qu'on négocie avec le patron, mais on est chaud.
1: Et
0: je rends l'antenne aux auditeurs de Radio Escapade aussi.
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